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Ce qui est si important est de réaliser que cette tradition est si puissante que malgré d'être forcée à la clandestinité encore et encore, avec beaucoup de violence habituellement, existe toujours. Et la dernière fois qu'elle a émergé, c'est maintenant. Elle est de retour. 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Et nous savons maintenant que c'est très puissant dans le monde. 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Et bien sûr, nous voulons la retrouver aujourd'hui. 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Nous venons juste de découvrir vraiment tant de choses. 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
2: Bélier, vous avez pris un passeport pour la jeunesse et pour changer votre style afin d'être à la hauteur de votre partenaire moins âgé que vous. Taureau, si vous êtes célibataire et que votre nouvelle rencontre vous plaît, ne jouez pas au fantôme de l'opéra. Invitez-la à une de vos représentations exceptionnelles de sensualité. Gémeaux, vos finances sont en phase ascensionnelle. Vous allez enfin pouvoir dépenser sans avoir à vous inquiéter du lendemain. La journée est propice aux bénéfices. Cancer, Uranus en taureau est une bénédiction pour vous en matière de créativité et de renouvellement. Il vous aide à réorganiser et réformer vos anciens schémas. Lion, le stress vous fait tenir, mais à ce rythme-là, vous serez bientôt au bout du rouleau. Pensez à alterner travail et distraction. Vierge, côté cœur, emplissez votre vie sensuelle de petites félicités. Vénus en balance vous donne les atouts nécessaires pour donner un nouvel élan à votre duo. Balance, gardez vos munitions pour plus tard avant de vous engager dans un conflit qui ne mènerait à rien avec votre direction. Vous savourerez bientôt le fruit de votre victoire. Scorpion, si vous êtes en télétravail, votre emploi du temps risque d'être perturbé par des sollicitations de vos proches. Finalement, vous êtes plus tranquille au bureau. Sagittaire, une faille intérieure ayant un lien avec votre passé vous incite à déposer votre fardeau sur l'épaule bienveillante d'un ami ou auprès d'un groupe de parole. Capricorne, si tu veux aller vite, marche seul. Si tu veux aller loin, marchons ensemble. Tenez compte de ce proverbe pour inclure vos proches dans un projet qui vous tient à cœur. Verseau, le feu passe à l'orange concernant une relation. Vous mettez en doute sa sincérité et vous avez l'intention de tirer les choses au clair. Poisson, votre forme resplendit et si en plus vous prenez soin de votre corps, il vous le rendra et la tête suivra forcément.
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3: Donc c'est intéressant, comment cette tradition de découvrir qui nous sommes vraiment continue de vivre dans les anciennes traditions et puis dans la tradition souterraine. Ce qui est si important est de réaliser que cette tradition est si puissante que malgré d'être forcée à la clandestinité encore et encore, avec beaucoup de violence habituellement, existe toujours. Et la dernière fois qu'elle a émergé, c'est maintenant. Elle est de retour. Et je pense que c'est pourquoi nous voyons tant de chercheurs qui ont indépendamment découvert ces traditions. Et nous savons maintenant que c'est très puissant dans le monde. Nous avions une tradition scientifique mystique. Et bien sûr, nous voulons la retrouver aujourd'hui. Et donc, il y a cette nouvelle renaissance avec le développement de la physique quantique, la découverte de ces cultures mystiques chamaniques anciennes, et puis avec les mathématiques du cœur, comprendre que le cœur est un cinquième composant du cerveau. Nous venons juste de découvrir vraiment tant de choses. Donc, c'est la cinquième renaissance. Et je pense que peut-être cette fois, nous y arriverons. C'est une conscience du cœur de qui nous sommes vraiment. Et ce cœur nous relie au cosmos.

Chers amis, bonsoir. Merci de nous rejoindre sur TVM3, sur votre émission Parlez-moi d'avenir avec votre ami Nino, direct absolu ce soir. Donc, tous les appels et les SMS sont les bienvenus, parce que vous savez, oui, il y a du monde en studio, mais c'est toujours agréable de vous avoir à mes côtés et de pouvoir répondre à vos questions. Vous savez qu'on évite la santé, le juridique, on regarde plutôt les énergies, mais en général, on peut voilà, avoir 4 ou 5 questions pas trop longues. Je ne vous laisse jamais mal. J'essaye toujours de vous aider, de vous aiguiller, et je regarde le positif des choses. Quand il y a le négatif, évidemment, je le dis, mais vous savez que moi, je préfère regarder plutôt les aspects positifs. Alors, vous désirez arriver à l'antenne, 0901-901-993, touche numéro 1. C'est un appel prioritaire, donc vous arrivez directement avec moi ici. La touche numéro 2 pour nos amis en bas de votre écran. Si vous désirez une consultation totalement confidentielle, qui ne passe pas par la télévision, vous appuyez donc sur le 2 et vous introduisez les 3 chiffres du code PIN du voyant ou de la voyante de votre choix. Et si vous ne savez pas choisir parce que vous avez déjà consulté l'un ou l'autre et vous vous dites j'ai envie de quelqu'un d'autre sans trop savoir qui, et bien vous appuyez sur le 3, le petit chiffre de chance, et vous aurez quelqu'un que vous n'avez jamais eu et qui pourra vous guider sur votre chemin de vie. Notre concours SMS, vous le connaissez par cœur. Chaque fois, et je le dis bien, chaque fois que vous gagnez ce concours, vous passez dans l'émission et vous dites « j'ai gagné le concours SMS ». Donc, ça n'arrive pas qu'aux autres. Voilà, la petite animation sur votre écran, votre Natel, TVM3. Voilà, que vous envoyez au 700 pour le franc symbolique. Donc, c'est un beau cadeau quand même qu'on vous fait. Je rappelle, comme chaque soir que je suis en direct, que si vous avez fait ce concours SMS, il faut absolument décrocher. Si vous avez un numéro que vous ne connaissez pas sur votre Natel, ou un numéro privé, ou le numéro tout simplement de la régie, eh bien vous décrochez, comme ça notre standardiste pourra prendre votre nom, votre prénom, prendre toutes les informations, et ensuite elle écrit sur le prompteur et elle vous met en direct avec moi. Donc le principe, c'est que quand vous envoyez le SMS, ça arrive chez nous en régie dans un ordinateur prévu à cet effet, qui de façon aléatoire va tirer au sort votre numéro de téléphone. Donc vous pouvez être appelé dans 10 minutes comme vous pouvez être appelé dans 30 minutes, mais quoi qu'il en soit, si vous avez fait ce concours SMS, regardez bien, soyez attentif à côté de votre Natel, parce que vous êtes susceptible d'être appelé. Également, si vous n'avez pas de Natel, ou si vous avez plutôt envie, comme moi, comme au bon vieux temps, d'envoyer la carte postale ou une lettre, c'est tout à fait possible. Mais il faut noter aussi quelques informations très indispensable pour la personne qui s'occupe du courrier, c'est votre nom, votre prénom et surtout, j'insiste, le numéro de téléphone de votre Natel. Vous pouvez être appelé pendant la journée, pendant la soirée, mais vous serez appelé. Et on vous demandera aussi avec quel voyant vous voulez passer, le voyant qui passe en direct à la télévision. Donc, tout ça, vous connaissez par cœur. Vous envoyez la carte postale ou la lettre à TVM3 Concours, case postale 285, 1024 écus blancs. Et voilà, le tour est joué. Vous aurez donc d'ici quelques jours, selon les délais postaux, un coup de téléphone qui vous permettra donc de passer en direct avec moi-même ou un de mes collègues.
Également, vous le savez, une nouvelle rubrique pour le début de l'émission. Ce sera à partir du 28 septembre, mais je vous en parle depuis la semaine dernière et mes collègues aussi continueront à vous en parler tout au long de la semaine. C'est la force de l'intention collective. Alors, pour ceux qui ne savent pas ce que c'est, j'ai toujours préparé un petit copion pour bien expliquer. Donc, l'intention collective, c'est en fait plusieurs personnes là, qui décident de diriger volontairement leur attention, leur pensée et parfois leurs actions vers un même objectif commun. Donc voilà, vous, chers téléspectateurs, nous ici en plateau, les voyants évidemment qui travaillent pour l'émission et toutes les personnes qui sont autour de moi pour réaliser l'émission, tout le monde va se concentrer en même temps sur un même objectif par rapport à une personne. Alors c'est vrai que j'ai pris le prénom Sophie toute la semaine, je ne sais pas pourquoi, peut-être on aura une Sophie, qui sait. Donc voilà, ce sera Sophie qui est née telle date, qui habite à tel endroit et qui a tel souci, et on va se concentrer pendant une petite minute de silence, se concentrer tous ensemble. Et cette force, cette énergie que nous allons donner que nous allons envoyer plutôt vers cette personne, eh bien, cette personne aura du résultat. C'est prouvé, pas scientifiquement, mais c'est prouvé que ça fonctionne. Alors, il y aura évidemment quelques informations importantes à donner. Donc, comme je le disais, ce sera chaque soir à partir du 28 septembre, donc pendant quelques instants, en début d'émission. Voilà, on fera donc les demandes que vous nous aurez envoyées. Donc, pour faire une demande, donc il faut indiquer certaines informations. Donc, surtout le vrai prénom de la personne concernée, sa date de naissance, la ville ou le pays où elle réside et votre intention vis-à-vis de cette personne. Cette personne ne trouve pas de travail, cette personne a les énergies en baisse, cette personne doit passer son permis de conduire, voilà, doit passer un examen important. Toutes les intentions sont bonnes, il n'y a pas de bête intention, que du contraire, on attend toutes vos intentions, et alors chaque soir, on prendra quelqu'un et on dirigera nos forces tous ensemble pour aider au mieux cette personne. Alors, pour envoyer donc cette intention collective et les quelques informations que je vous ai demandées, que vous avez d'ailleurs sur votre écran, donc vous pouvez le faire par mail info@tvm3.ch, notre répondeur téléphonique de 14h à minuit tous les jours, le Facebook, vous allez sur Parlez-moi d'avenir, donc dans notre Facebook,

0: sur le moteur de recherche, vous laissez un message privé, et sinon le courrier TVL3, case postale 285, 1024, écu blanc, et une intention n'a pas de frontière. Donc si c'est une amie, une sœur, un ami, un frère qui habite même en Amérique, par exemple, eh bien, il n'y a pas de limite. On peut nous voir partout dans le monde grâce à YouTube et à Facebook, pas seulement sur TVM3, parce que vous, chers amis, vous nous regardez sur TVM3, mais beaucoup de personnes aussi regardent sur les réseaux sociaux. Donc, ça peut être pour n'importe qui, peu importe le pays. Et c'est un service qui est 100% gratuit. Je rappelle aussi que personne ne passera à l'antenne. Il y aura seulement un prénom et toutes les informations voilà, qu'on aura besoin. On expliquera en deux mots l'intention collective. On se concentrera. Voilà. Et puis, l'émission reprend son cours normal. Donc, il y aura la possibilité donc, d'avoir les voyances, comme d'habitude. C'est vraiment une toute petite rubrique en début d'émission, bien sûr, pour vous aider. Et voilà, vous avez les cartes en main pour nous envoyer toutes ces intentions collectives. Et donc, comme je l'ai dit, ce sera à partir du 28 septembre sur TVM3, bien entendu, dans l'émission Parlez-moi d'avenir. Et ce soir, avant de commencer l'émission, on va accueillir une voyante que j'apprécie beaucoup, mais qui ne passe pas à l'antenne directement, puisqu'elle est en bas de votre écran. C'est une personne qui travaille à l'arrière. C'est notre amie Laurence. Bonsoir Laurence.
1: Bonsoir Mino, comme je suis contente de vous entendre et de vous parler.
0: Mais moi de même.
1: Ça fait longtemps que je ne vous ai pas parlé, Mino.
0: C'est vrai, il faut venir plus souvent. Mais voilà, vous êtes tellement positive que vous allez nous expliquer votre façon de travailler. Les téléspectateurs vont être pendus à vos lèvres parce que vous avez beaucoup de choses à raconter sur tout ce que vous faites. Et c'est toujours très bienveillant et ça, c'est intéressant. Donc, je vous laisse l'antenne pour vous présenter.
1: Bien sûr, Nino. Donc, c'est vrai que la bienveillance, je suis comme vous, donc, dans la bienveillance, dans l'empathie, et puis je ne juge personne. Donc, liberté totale aux personnes, effectivement, quand elles m'appellent, de parler. Mm-hmm. Quelquefois, j'ai remarqué que des consultants, des consultantes me disent « Laurence, je n'ose pas vous poser une question, j'ai une question idiote à vous poser. » Mais il n'y a pas de question idiote. Toutes les questions ont un sens et méritent d'être répondues. Vous comprenez, Nino ?
0: Tout à fait.
1: Alors, moi, je me présente. Donc, je suis Laurence, médium pure, intuitive, auditive, positive. Le positif, c'est tellement important, le positif, parce que j'ai remarqué que ces temps-ci, eh bien, donc, les personnes, les gens sont dans une négativité extrême, voyez.
0: C'est donc, sûr, oui, je comprends.
1: C'est peut-être ce qui se passe dans le monde, l'économie, on a l'impression que tout va mal, on se laisse aller, alors que c'est le moment ou jamais, effectivement, donc d'essayer de remonter la pente et puis d'aller de l'avant parce que la vie est faite de cycles. Et moi, je vois donc le futur donc à court terme et puis moyen terme. Et je me suis aperçue d'une chose, c'est qu'il y a des périodes où il y a des blocages. Voyez, il peut y avoir des blocages qui peuvent être courts. Il peut y avoir des cycles longs. Des blocages longs, mais de toutes les façons, la bonne étoile est sur chacun de nous et finira effectivement donc par arriver. Tout est une question effectivement de patience, je dirais Nino, de patience. Et je dis à mes consultants aussi que tout vient à point à qui sait attendre. Et quand les personnes sont mal, moi je leur conseillerais donc

0: de méditer sur cette phrase « Demain est un autre jour ». Et puis, je vois aussi la psychologie des personnes qui nous entourent, donc qui entourent les consultants, les consultantes. Parce que des fois, les personnes me disent « Mais Laurence, je ne sais pas ce que cette personne pense de moi, en bien ou en mal. Et moi, donc, j'ai besoin seulement du prénom et de la date de naissance pour tirer un portrait psychologique des personnes qui entourent, qui vous entourent, de façon effectivement donc à limiter, je dirais, la marge d'erreur et à savoir effectivement donc à qui on a affaire, à savoir ce que les personnes pensent réellement de nous. Ça, c'est très important parce que il y a beaucoup d'hypocrisie, de non-dit, et c'est vraiment terrible. Et puis ma voyance se fait dans le domaine professionnel, donc c'est un domaine qui est très sollicité en ce moment. Je ne sais pas si vous vous en êtes aperçu, Nino.
1: J'ai beaucoup de consultants, c'est vrai, qui demandent pour le travail, ils veulent changer de travail ou ils n'ont pas de travail, ils n'en trouvent pas. C'est vrai que c'est une période creuse.
0: C'est ça. C'est une période creuse, difficile. Donc moi j'oriente les personnes, je leur dis effectivement, donc je leur dis comment se présenter à un entretien d'embauche, comment tenir bon, faire des candidatures, répondre à des candidatures, vous voyez, ça c'est important. Donc ma voyance se fait aussi sur le plan financier, sentimental. Avant, j'ai remarqué, Nino, qu'on avait plus de consultations sur le sentimental et maintenant c'est surtout le professionnel, le financier qui prédomine, ainsi que le juridique et le domaine de la santé. Juridique, moi, il y a pas mal de personnes qui sont en litige, qui prennent des avocats parce que elles ont des litiges dans tous les domaines et c'est très difficile, ce sont des périodes très difficiles et des épreuves aussi. La santé, je ne me substitue pas à un médecin, mais moi j'ai une prédilection pour la psychiatrie et la neurologie. Donc ça m'intéresse énormément. Savoir aussi que il faut pas paniquer, donc il faut se dire que il y a toujours des améliorations possibles et puis ne pas désespérer non plus dans ce domaine. Et on en vient au magnétisme. Nino, tout comme vous, donc je pratique le magnétisme. Donc, que ce soit sur l'âme, le cérébral ou le corps. En ce qui concerne le corps, j'interviens au niveau des douleurs, des verrues, des brûlures. Donc, je fais du bien aux personnes avec lesquelles je discute, donc en les magnétisant. Et quand elles me parlent, se sentent... au départ, elles sont stressées et puis après, elles se sentent, je dirais donc, bien et calmes, sereines. En fait, c'est la recherche de la sérénité que les personnes donc souhaitent. Et puis, je fais des nettoyages donc d'ondes et d'entités négatives parce que beaucoup de personnes subissent effectivement donc le mauvais œil, les mauvaises ondes, les mauvaises énergies. Donc moi, si vous voulez, donc je fais un nettoyage et puis je fais des protections. Protection effectivement sur des personnes ou bien sur un membre de leur famille ou des amis à elles, vous voyez. Ça, c'est important de faire des protections parce que on n'est jamais assez protégé. Puis j'ai un contact avec les défunts. Oui, Nino. Oui, j'ai un contact avec les défunts. Alors effectivement, c'est... Les défunts, ils sont parmi nous, hein. Ils sont parmi nous, ils sont dans une autre dimension, mais ils existent. On peut les ressentir, nous, médiums, par le biais, effectivement, donc d'un rêve. ou bien donc des dessins peuvent se manifester par un bruit, je dirais donc une sensation, un parfum quelconque, parfum bien à elle, vous voyez. Ça, c'est aussi important. Et les personnes qui nous appellent pour cela ont besoin de savoir si leurs proches qui ont disparu pensent toujours à elles, sont bien, sont sereins, ont trouvé la paix et la sérénité qui manque finalement à tout le monde en ce moment, Nino.
1: Oui.
0: Et puis, je terminerai aussi par la communication animale. Hein. Nos chers amis, les animaux. Donc, je communique avec les animaux, donc qu'ils soient vivants ou qu'ils soient donc disparus, parce que ce sont des êtres... les animaux, pour moi, c'est très important. Ce sont des êtres, je dirais, innocents, et ce sont des êtres purs, vous voyez, Nino.
1: Oui.
0: Qui sont de véritables... compagnons de route et qui ne nous lâcheront jamais, vous voyez.
1: Tu fais des protections aussi.
0: Je fais des protections aussi, effectivement, des protections parce qu'il y a des personnes qui sont plus fragiles que d'autres et qui sont plus en proie ou enclin à recevoir de mauvaises énergies. Donc ces personnes, effectivement, donc quoi qu'elles fassent, ne s'en sortent pas, se posent des questions, elles ont l'impression qu'on leur a jeté un sort. Et il est vrai, effectivement, que malheureusement, l'être humain peut, des fois, être méchant, voyez, tout simplement. Donc, peut jeter des sorts, mais il y a toujours des protections que l'on peut faire, voyez, par l'intermédiaire de bougies, de rituels, voyez. Secret, donc on peut protéger une personne et la protection va aussi avec le dégagement des entités, voyez.
1: Tout à fait.
0: Ça c'est important aussi, mais il faut remonter des énergies et puis il faut, je dirais donc à toutes les personnes qui nous écoutent ce soir, hein, il faut se redynamiser. C'est vrai que le climat actuel n'est pas transcendant, n'est pas joyeux, voyez, donc on est en proie donc à des problèmes, mais ce n'est qu'un mauvais passage, c'est vrai, à traverser, et puis après, effectivement, donc ça sera bien meilleur, mais surtout donc il faut être patient et puis donc croire effectivement qu'il y a un futur plus glorieux qui nous attend, voyez, Nino.
1: Oui, c'est la pensée positive surtout qui fait ça, qui attire le positif.
0: Le positif attire le positif, la pensée positive, qui dit pensée, dit... de toute façon, le cerveau, c'est un émetteur et un récepteur de pensée. Et la pensée, de toutes les façons, eh bien, elle agit. Quand on pense positif, eh bien, on peut se sortir de pas mal de mauvaises choses, voyez. Et c'est très très fort la pensée positive, très très fort, mais on ne l'exploite pas suffisamment. Et il y a des pays, Nino, comme les États-Unis par exemple, où ils exploitent la pensée positive, et bien donc il y a moins de dépression chez eux, il y a moins de personnes sous je dirais donc anxiolytiques, sous antidépresseurs, les personnes sont plus souriantes, sont plus joyeuses, mais c'est vrai qu'en Europe, en ce moment, on sent un petit flottement.
1: Oui, tout à fait. C'est pour ça que on a décidé de faire l'intention collective, ça aussi, je suppose que vous connaissez.
0: Tout à fait, et je serai avec vous, donc, à partir du 28 septembre, justement, pour prier ensemble et pour que cette pensée pour unir nos énergies, c'est ça en fait, c'est pour unir nos énergies et nous pencher vers la personne.

0: personne qui est en demande et qui a besoin justement de se sortir d'une période difficile, d'une situation difficile, et quels que soient son ou ses problèmes. En fait, c'est un petit peu toute une chaîne, je dirais, une chaîne de solidarité, voyez, avec une pensée forte, très forte.
1: Mais je pense que ça va bien fonctionner parce que tout le monde va se concentrer et la personne qui subit le problème ou une mauvaise situation, je suis sûr que ça va l'aider à lui remonter sur toutes ses énergies.
0: Bien sûr, bien sûr, bien sûr, les énergies sont faites pour être remontées, effectivement, et avec... je dirais, la concentration, si on se concentre suffisamment à un instant T, à un moment précis, si on se concentre suffisamment et suffisamment fort, ça devrait donner quelque chose de spectaculaire, de très bien, de très beau. Et d'ailleurs, ces personnes nous feront des retours, très certainement.
1: C'est sûr. Et je vois aussi dans vos mensies la sophrologie. Alors moi, bien sûr, je sais ce que c'est, mais peut-être nos téléspectateurs ne sauraient pas ce que c'est la sophrologie.
0: Alors la sophrologie, eh bien donc, c'est une méthode de relaxation, voyez, qui concerne donc l'esprit donc et le corps. Et puis c'est une méthode de respiration, voyez, qui permet de nous détendre face au stress, parce que on est confronté en fait à un stress quotidien, voyez, quotidien et permanent. Tout à fait. Et par des exercices, des exercices de respiration, puisque là on le fait au téléphone, par des exercices de respiration, eh bien on reprend le cours de sa vie, on reprend son souffle, on se rééquilibre, c'est un peu ça la sophrologie, c'est rééquilibrer le mental, le corps. Des fois, on a des affections psychosomatiques, par exemple, on peut avoir des éruptions cutanées, de l'eczéma, on peut avoir mal au ventre, et alors que l'origine, elle est vraiment psychique. Mais qui dit psychique ne dit pas n'existe pas. Ça veut dire que la psyché, le psychique, ben, il existe véritablement et il nous fait du mal. Il nous fait mal. Donc moi je propose de la sophrologie au téléphone avec des séances de relaxation. On se détend. On prend le temps de vivre et on oublie ce qui se passe autour de nous pendant quelques minutes. Voyez ? Ça, c'est important.
1: Oui, oui. Et ça fonctionne très bien, ça j'en suis sûr.
0: Parce que vous avez remarqué, Nino, que les personnes qui nous appellent, elles parlent de plus en plus vite, elles sont de plus en plus stressées et elles ne s'en aperçoivent même pas.
1: Oui. Tout à fait. Et votre bulle de protection, aussi vous nous en aviez parlé, je vais y arriver plusieurs fois, que vous arrivez à mettre une bulle de protection.
0: Oui, je mets effectivement les personnes dans ma bulle de protection, je la mets dans une bulle, je la protège. Donc bulle de protection dit protection contre toute entité négative, ça c'est important, et protection donc concernant effectivement le bonheur, la joie. Et je mets ces personnes dans un bel état de protection. Et les protections, je tenais à dire que il faut les refaire de temps en temps. Parce que sinon, elles peuvent s'effriter, voyez, les bulles de protection. Donc, il convient d'en faire régulièrement pour se sentir bien, je dirais donc tranquille et calme. Gagner surtout en quiétude et en sérénité. C'est ça.

0: c'est ça qui est important. Et en sagesse.
1: Ouais. Tout à fait.
0: La sagesse.
1: Et donc, je sais, moi, que vous vous connectez tôt le matin. Nos téléspectateurs peuvent vous joindre à quel moment?
0: En général, le matin, c'est vrai, mais des fois, je me connecte à 9h, des fois à 10h, des fois plus tôt. Ça dépend. Mais en général, on me joint en journée jusqu'à à peu près 18h, 19h, hein, parce que c'est là où je suis le plus... je dirais donc puissante. Vous voyez, mes énergies sont les plus puissantes le matin et l'après-midi, jusqu'en début de soirée. Il y a des personnes qui sont contraires à moi, qui c'est un peu l'opposé, qui elles se connaissent en soirée, qui sont peut-être plus puissantes en soirée, vous voyez. Et mes consultations se font en français et en anglais. Et je vais terminer par donner mon code PIN, NIO,
1: oui,
0: qui est le 191. Donc 191 Laurence, avec comme d'habitude, donc une pensée particulière pour les personnes qui sont seules, isolées, souffrantes, et qui nous regardent, parce que c'est important. De le dire, hein. Ces personnes donc nous regardent et c'est un petit peu nous sommes des amis de la famille pour ces personnes, parce que on rentre chez elles dans leur intimité le soir entre 20h et 22h, elles nous rejoignent, vous voyez, et elles nous retrouvent 7 jours sur 7. Et je trouve que c'est beau.
1: C'est sûr, on est là pour les aider. Donc, et ce soir, vous resterez dans le direct jusque la fin. Vous avez une heure où vous allez vous déconnecter.
0: Oui, jusqu'à 22h ce soir. Donc, je vous suivrai, Nino. Donc, jusqu'à la fin. Moi, Nino, ce fut un plaisir de vous avoir parlé, d'avoir pu converser, échanger avec vous. Et je vous envoie, Nino, plein d'ondes positives et beaucoup d'énergie positive. Parce que je vous sens un petit peu, je sais pas, un petit peu fatiguée, je sais pas. Mais ça va remonter pour vous, Nino.
1: Mais écoutez, oui, je vis une situation particulière, mais c'est vrai que si vous m'envoyez des énergies positives, ça m'aidera beaucoup.
0: Voilà. En tout cas, Nino, donc, je vous permettez-moi de vous faire la bise, hein, parce que vous savez que je vous aime beaucoup, Nino.
1: Merci, moi aussi.
0: Et puis donc je salue les personnes, les téléspectateurs et téléspectatrices qui nous regardent, et je leur dis donc à très bientôt.
1: Eh bien oui, vous revenez quand vous voulez, en tout cas ça m'a vraiment fait plaisir, et voilà, donc jusque 22h au code 191, je suis sûr que vous aurez beaucoup d'appels.
0: C'est très gentil, Nino. Prenez soin de vous et à très bientôt.
1: Merci.
0: Au revoir, Nino.
1: À très, très bientôt. Au revoir, belle soirée. Voilà, les amis. Donc, vous l'avez entendu, Laurence est une personne très, très positive malgré tout ce qui peut se passer dans le monde. Comme elle l'a dit, les personnes qui recherchent du travail... c'est vrai, elle faisait référence à ce qui se passe à l'arrière, parce que quand vous l'appelez elle au code 191, hein, quand vous m'appelez moi au code 103, il y a beaucoup, c'est par période, mais cette période aussi, donc à ce moment-ci de l'année, c'est beaucoup le travail. Des personnes qui ne veulent plus travailler là où elles sont à cause de peut-être de mauvais collègues, et donc elles ont envie de partir. Il y a aussi le fait qu'il y a des personnes qui sont au chômage ou sur le social et qui veulent travailler mais qui ne trouvent pas de travail. Donc tout ça, on peut vous aider à remonter les énergies et donc vous donner des pistes pour pouvoir pour pouvoir arranger ça et que vous retrouviez du travail. Voilà, donc Laurence, code 191, qui sera présente ce soir jusque 22h. Vous la retrouvez au bas de votre écran. Je rappelle comment faire pour arriver à l'antenne, 0901-901-993, touche numéro 1, ou un petit SMS TVM3 au 700. On marque la page de publicité et je reviens tout de suite.

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Nous voici de retour, chers amis, sur TVM3, dans la bienveillance, dans le calme. On est serein, vous avez un souci, comme avant la publicité, on a entendu notre ami Laurence, elle a dit tout le monde a des soucis, mais il n'y a pas de bête question. Parfois vous hésitez, vous dites non, c'est pas une question intéressante. Non, il ne faut pas vous dire ça, toutes les questions sont bonnes. Il y a des réponses à toutes vos questions. Et que vous appeliez nos amis en bas de votre écran ou moi-même ici en direct à l'antenne, on essaye tous de vous remonter les énergies pour que les choses se passent bien. Alors donc, comme vous le voyez sur votre écran, c'est vrai que ça c'est très simple, le concours SMS, TVM3 au 700 pour le franc symbolique, c'est un beau cadeau qu'on vous fait parce que 3 voire 4 questions, allez 5 si elles sont pas longues, vous savez très bien que je suis pas regardant spécialement autant. Et aussi, voilà, le numéro de téléphone où vous passez de façon prioritaire, 0901 901 999.

0: vous et moi. Et entre eux, bien sûr, vous savez, j'aime bien parler de choses et d'autres. Alors, on va revenir sur un rêve parce que j'ai eu plusieurs personnes qui m'ont posé la question. J'en avais déjà parlé de ce rêve, mais apparemment, tout le monde n'avait pas suivi l'émission, tout le monde n'avait pas bien compris l'explication. C'est rêver de serpent. Alors, c'est vrai qu'il y a plusieurs façons d'expliquer ce rêve, évidemment, avec les serpents. Donc, c'est un rêve très commun, présent dans de nombreuses civilisations. Le serpent est un animal singulier, symbole à la fois de la vie et de la mort. Alors, donc, des serpents grouillent sur le sol et vous avez peur. Le sens du rêve, votre environnement vous cache des choses. Des personnes autour de vous ont des désirs qu'ils n'expriment pas, mais qui peuvent avoir des conséquences pour vous. L'application concrète, il faut prendre conscience de ce qui joue souterrainement autour de vous afin de le déjouer et d'agir en conséquence. Votre rêve donc vous alerte pour que vous réagissiez. Un grand serpent se glisse dans ma chambre, il ne m'effraie pas. Alors, le sens du rêve, une énergie nouvelle qui peut vous aider à retrouver des forces est là. Le serpent dans votre chambre, c'est un symbole de guérison physique et psychique. Ce serpent, ce grand serpent qui n'effraie pas, est une sorte de médecin du corps et de l'âme. L'explication concrète, c'est que vous allez retrouver des forces vitales et un mental plus dégagé qui vous soutiendra dans les épreuves et vous permettra d'en venir à bout. Ce rêve est là pour vous apporter une aide et un soutien. Un serpent se glisse dans ma salle de bain et je ne peux pas aller me laver. Je vous donne toutes sortes d'exemples. Hein. Comme vous le voyez, donc vous ressentez un désir physique pour quelqu'un, le serpent dans la salle de bain. Mais ce désir vous dérange, vous ne pouvez pas aller vous laver, cela vous prend un peu au dépourvu. L'application concrète, acceptez de ressentir le désir qui vous vient, car il n'est pas bon de le refouler. Par contre, il est possible de le maîtriser et de décider si vous voulez le suivre ou pas. Si vous en prenez conscience, vous serez libre de suivre votre désir ou de ne pas y succomber. Le rêve qui illustre le serpent jaune. Je suis dans ma chambre, il fait nuit, mais je ne dors pas. Dehors, il y a une fête et j'entends des rires de la foule. J'aimerais y aller, mais je suis couché et je ne peux pas me lever. Ma mère est là, me lit un livre d'images. Un grand serpent jaune vient alors se lever sur mes pieds. Je le regarde un peu fasciné. Il ne bouge pas, je m'endors. Alors, la rêveuse est malade. Elle suit des soins intensifs. Et elle est inquiète de savoir si ceux-ci vont la guérir. Et parfois, elle se sent découragée. Le sens du rêve, c'est que la personne qui rêve de ça ne peut ni bien se reposer pour guérir, ni trouver la force d'aller s'amuser avec ses amis. Elle se sent impuissante face à sa maladie. Sa mère est une énergie protectrice. Elle qui vient la rassurer et l'apaiser, comme le ferait à une enfant en lui lisant un livre d'images. Le grand serpent jaune, quelle horreur, j'ai peur des serpents, est un guérisseur qui lui apporte une énergie lumineuse et lui transmet celle-ci par le bas, par les pieds. C'est une énergie qui vient de la terre, soit du concret. Donc cela indique que les médicaments bien concrets vont faire de l'effet pour la soigner. Cette idée apaise la rêveuse qui s'endort dans le rêve. L'application concrète. La rêveuse peut se rassurer, son traitement va lui procurer un mieux-être et l'aider à aller vers une guérison. Elle pourra retrouver une vie extérieure et partager des moments de fête avec son entourage. La rêveuse doit s'apaiser et retrouver un meilleur moral. Ce grand serpent jaune est là pour lui redonner l'espoir et le goût de vivre. Et nous avons le premier appel de la soirée. Allô, bonsoir.
1: Oui, bonsoir.
0: Comment allez-vous?
1: Bien, bien, et puis vous?
0: Ça va bien, merci.
1: On est au...
0: Alors, je vous écoute.

0: C'est bien.
1: Ça fait du bien.
0: Donc,
1: Ça rafraîchit, on dort mieux et tout,
0: c'est
1: quoi.
0: sûr. Tout à fait. Alors, donc, effectivement, il y a plusieurs prénoms écrits et que désirez-vous
1: Oui.
0: savoir sur ces personnes?
1: Sur la première personne, c'est pas que je me suis disputée avec elle, mais elle a... Il paraît que j'ai parlé un peu trop fort quand je parlais à un enfant des voisins. Puis monsieur dormait, et puis... Mais il dormait la journée, puis il dort pas la nuit. Puis monsieur ne supporte pas le bruit ou quoi que ce soit. Puis il a fermé la fenêtre trop fort. Puis j'ai appelé madame en lui disant, mais qu'est-ce qui se passe? Qu'est-ce qu'il y a? Puis elle m'a engueulé au téléphone. Je me suis fait remettre en place en quatrième. Puis je voudrais savoir si elle va se calmer ou pas. Mais là, elle a pas l'air de se calmer. J'ai regardé avec le
0: Non,
1: pendule. Mais...
0: pour le moment, il y a une traversée du désert, donc je ne peux pas vous promettre qu'elle va se calmer tout de suite. Mais
1: Non, non, mais...
0: je dirais après la pluie, le beau temps, donc après avoir eu des choses négatives avec elle, finalement, elle va se calmer. Je vois en tout cas des portes ouvertes avec cette personne, donc ça veut dire une conciliation. Je montre les cartes. On
1: Je
0: voit
1: vois rien.
0: la belle lumière. Donc on voit la porte qui s'ouvre, donc des portes ouvertes pour trouver une solution avec la belle lumière. Donc pour moi, c'est finalement positif. Pour le moment, non, mais d'ici à peu près 2 mois, pour moi, ça devient plus positif. Vous allez pouvoir même peut-être un peu discuter, et en tout cas, cette personne va se calmer. Moi, je ressens des aspects quand même assez positifs.
1: De toute façon, elle va pas se rabaisser à mon niveau, hein.
0: De toute façon, c'est pas qu'elle va se rabaisser à votre niveau, c'est qu'à un moment donné, elle se calme, tout simplement.
1: Et elle m'a tellement gueulé dessus, quoi. Voilà, quoi.
0: Mais
1: Et l'autre,
0: parfois, il y a
1: j'ai...
0: aussi, il faut savoir qu'est-ce qu'elle a dans sa vie aussi qui se passe, hein. Parce que, il y a peut-être des soucis avec vous, mais elle a d'autres soucis. Donc, je ne veux pas la défendre, mais je veux dire, elle a
1: Non,
0: beaucoup de
1: non, non.
0: choses en même temps, et voilà.
1: Oui, je comprends tout à fait. Ça, c'est... On n'a pas que ça, quoi. Puis moi qui suis super sensible, ben voilà, quoi.
0: Tout à fait. Mais moi, je vois que ça va pouvoir jouer. C'est encore un mauvais moment, on va dire, à passer. Mais je vois que ça va tout de même bien jouer. Voilà. Et il y a une autre personne aussi.
1: Oh
0: C'est
1: oui.
0: quel est le problème? Quel est le souci?
1: Ben, c'est pas qu'il y a vraiment des problèmes, mais j'ai tendance à toujours à m'excuser. Puis ça, son mari s'est fâché avec moi.
0: Donc vous voudriez savoir si ça va s'améliorer?
1: Oui. Moi, je m'approche pas trop, quoi. Je me tiens à carreau, puis voilà, quoi. Je m'en vais facilement. Je me tire de la maison, quoi.
0: Écoutez, moi je vois que c'est aussi une personne qui réfléchit. Je montre les cartes, on voit la méditation et on voit l'alpha. L'alpha étant le nouveau départ. Donc avec elle aussi, elle est en train de réfléchir, peut-être qu'elle a été un petit peu trop loin ou quelque chose comme ça. Et donc elle commence à réfléchir. Donc là aussi, il y aura un peu de temps quand même. Mais justement sur le temps, je montre toujours les cartes à l'antenne, on voit le temps est la clé de réussite. Donc si vous laissez passer un peu de temps, vous aurez
1: Oh, ça,
0: avec elle
1: oui.
0: la clé de réussite.
1: Oh
0: Ça va se
1: là là, il n'y a
0: calmer.
1: pas de problème. Il
0: Je
1: n'y a
0: vois
1: pas de
0: beaucoup de choses
1: problème.
0: qui vont se calmer. C'est un

0: mauvais moment à passer, moi je dirais. C'est voilà.
1: Oui.
0: Elles sont pas très conciliantes pour le moment, mais je vois qu'il y a quand même quelque chose qui va s'améliorer. Ça, c'est pour moi une chose certaine. Donc il faut que vous restiez confiante finalement, et vous verrez que pour moi les choses vont aller de l'avant, vont bien se passer, il n'y a pas à vous tracasser.
1: Financièrement.
0: Vous attendez de l'argent ?
1: Oui. Ça fait 15 jours que j'ai rien reçu.
0: 15 jours,
1: c'est
0: peu.
1: Pardon ?
0: Non. Pour moi, je dis 15 jours, c'est très peu. Pour moi, l'argent arrive, mais on vous l'avait peut-être promis dans les 15 jours, et c'est pas arrivé dans les 15 jours, mais c'est en train d'arriver.
1: Parce qu'on m'avait promis vendredi, puis il n'y a rien qui est arrivé. On m'avait promis vendredi.
0: En tout cas, moi, je vois cet argent arriver. Je donnerai une fourchette de 15 jours maximum. Parce que je vois que vous vous remettez en équilibre. Je montre encore les cartes. Vous avez l'équilibre et vous avez la paix qui sortent.
1: Donc là,
0: on se remet en équilibre avec l'argent.
1: C'est donc la semaine prochaine, là ça fait déjà une semaine, donc ce sera la semaine prochaine.
0: La semaine prochaine, moi la semaine d'après. Pour être sûr de... Ben oui, ça se débloque pas dans la minute, mais voilà, c'est maximum 15 jours, donc c'est pas non plus 6 mois. Donc vous allez encore attendre un peu et cet argent arrive d'un jour à l'autre. Peut-être même vous vous y attendrez pas et quand vous allez consulter votre compte, vous allez dire voilà, j'ai touché la somme d'argent.
1: C'est pas énorme, 100 francs.
0: C'est peut-être pas énorme, mais ça aide tout de même. Vous allez avoir remboursement, il n'y a pas à vous tracasser outre mesure. Moi, je vois que ça va jouer pour vous. Et en argent, ça va... Tout doucement, ça va se rééquilibrer. Alors, vos amours... Il n'y a personne pour le moment.
1: Non, il n'y a personne.
0: Je vais regarder. Il y a quand même une réussite qui arrive. Hein. Vous ne sortez pas beaucoup de chez vous ?
1: Si, je suis toujours en vadrouille avec le chien.
0: Sortir en vadrouille avec le chien, il faut quand même aller dans des endroits où il y a du monde. Parce que se promener tout seul...
1: Puis souvent, je vais boire des cafés ou un thé à quelque part.
0: En tout cas, c'est lors d'une sortie... lors d'une sortie pour prendre un café... Vous êtes seul à une table, il y a un homme qui est seul à une table et vous allez vous regarder, peut-être discuter un peu. Et moi, je vois que ça peut vraiment jouer pour vous et pour cette personne. Alors, vous avez un passé affectif, cette personne en a un aussi. Donc, il y a des hauts et des bas, mais je vois que ça va aller de mieux en mieux. Donc, pour moi, vous n'avez pas trop à vous tracasser.
1: J'ai en ergothérapie, physio. J'ai plein de rendez-vous entre deux.
0: En tous les cas, ça va se passer et vous allez.

0: vous sentir, vous allez vous sentir bien. Je vois qu'il y a un renouveau pour vous. Ici, c'est une période un peu plus creuse, mais plus l'automne va arriver, et plus vous allez voir que vos énergies remontent. Éventuellement, vous pouvez m'appeler aussi à l'arrière au code 103 et je vous mettrai une bougie pour vous aider.
1: Oui, mais attendez que j'ai un peu d'argent pour vous téléphoner à l'arrière. Parce que là, j'arrive pas, quoi. Là, je veux pas encore me trouver avec des factures de téléphone astronomiques, puis j'arriverai pas à payer, quoi.
0: Oui, non, il ne faut pas vous mettre, en porte-à-faux, hein, mais voilà, vous le savez que si à un moment donné, même vous avez 5 minutes, voilà, ben vous m'appelez et je vous mettrai une bougie, parce que j'ai besoin d'informations que je ne peux pas demander à l'antenne. Et donc là, je vous mets une bougie qui remonte bien vos énergies et vous allez voir... Vous repartez du bon pied, mais de toute façon, je vois les énergies positives arriver.
1: D'accord. Puis vous pouvez me renseigner, j'ai juste une question à vous poser. Des fois que je vais parler avec Pépette, puis je vais m'asseoir à quelque part, il y a toujours un petit papillon blanc qui vient.
0: Ça, c'est un défunt. Ça, c'est un défunt qui vous fait un coucou. Vous avez perdu une personne qui vous était chère?
1: Oh ben, j'ai perdu mes parents, j'ai perdu mon copain, j'ai perdu mon autre chien, mes parents, le chien et mon copain.
0: Oui, mais pour moi, ce papillon blanc symbolise un défunt, voire plusieurs défunts, mais en tous les cas... Ça symbolise que vous avez des défunts autour de vous qui sont positifs et qui vous envoient des énergies positives pour que vous puissiez avancer. Donc, moi, je vois que c'est tout de même assez positif. Donc, vous ne devez pas trop vous tracasser à ce niveau-là. Il faut rester confiante.
1: D'accord. Puis ma petite sœur.
0: Votre petite sœur, dites-moi.
1: Doudou. Si ça va aller ou...
0: Vous n'avez pas donné son prénom et sa date de naissance. Ça, c'est un peu embêtant. Est-ce que vous pouvez les donner à l'antenne?
1: Doudou, 28 mai 68.
0: Doudou, c'est un surnom?
1: Oui. Mais on l'appelle tous comme ça, donc...
0: Et qu'est-ce que vous voulez savoir sur elle? Si elle va s'en sortir dans ses amours?
1: Ouais.
0: On va regarder. Elle est avec une personne toxique?
1: Je sais pas, j'ai aucune idée. Je sais pas.
0: Moi, je dis qu'il y a une personne autour d'elle qui n'est pas très très très très bonne.
1: C'est moi?
0: Non, pas du tout. Il y a un homme qui lui tourne autour, ou elle a une petite relation avec un homme, mais ça ne fonctionne pas. Donc, c'est vrai qu'elle a des choses négatives, mais sur ses énergies, et je montre aussi les cartes à l'antenne, on voit l'alpha qui est le nouveau départ pour elle. Donc, ses énergies qui étaient en baisse remontent. Donc, ça, c'est important de le savoir aussi. Parce qu'elle a ses énergies en baisse, mais vous allez voir que les énergies vont remonter. Donc, je ne vois pas vraiment de gros soucis, on va dire, à ce niveau-là.
1: D'accord, ok.
0: Donc, il faut que vous restiez confiante. Moi, je vois que ça va jouer pour elle. Et pour vous aussi, finalement, tout va bien aller. C'est vraiment là, ici, la période qui est un peu plus négative. Mais on arrive à quelque chose de positif.
1: D'accord.
0: Voilà.
1: Puis vous oubliez pas de manger du chocolat de Bruxelles, hein.
0: Non. J'en mange peu, hein.
1: Oui, mais peu, c'est très bien. Mais faut pas manger beaucoup. Mais de temps en temps, une fois par là, un petit carré.
0: Ouais, ça fait du bien. Tout à fait.
1: Ça adoucit les mœurs.
0: C'est sûr. Mais en tout cas, voilà. En tout cas, je vous souhaite une très belle soirée. Merci de nous avoir appelés.
1: Pas de soucis, c'est gentil.
0: À très bientôt.
1: Oui, oui. Alors, bonne soirée.
0: Merci à vous.
1: Vous saluez bien tout le monde. Hein.
0: Merci.
1: Merci,
0: c'est
1: au
0: gentil.
1: Revoir.
0: Au revoir. Au revoir, à bientôt.
1: Au revoir, au revoir.
0: Au revoir. Voilà les amis, c'est vrai, on reste sur une note de chocolat, mais c'est vrai, faut pas en abuser. En tous les cas, moi je suis pas très sucré à la base, hein, donc je suis pas très très chocolat. Mais c'est vrai qu'un petit carré de chocolat ou une praline, ça fait toujours du bien, ça redonne un peu d'énergie. Bon, évidemment, si vous mangez la boîte de praline, je ne garantis pas après les maux de ventre, mais manger une ou deux pralines de temps en temps, c'est quelque chose qui est positif. Hein, donc le chocolat, on connaît les vertus, hein, je ne vais pas les expliquer de long en large. Alors, ce soir, entre les appels, bien sûr, un petit thème. Donc, je vous ai parlé de notre page Facebook, la page Facebook Parlez-moi d'avenir. Donc, sur cette page Facebook, vous retrouvez souvent les émissions, déjà, toutes les émissions, vous les retrouvez. Et vous retrouvez aussi des réflexions, des sujets autour de la spiritualité, de l'intuition, mais aussi régulièrement des publications consacrées aux anges. Les anges changent tous les quelques jours dans le calendrier des 72 anges que nous suivons. Et chacun est traditionnellement associé à une période, à certaines qualités et à des domaines particuliers de notre vie. Il y a deux jours, Parlez-moi d'avenir, vous présentez justement sur Facebook l'ange correspondant à la période du 18 au 23 septembre. Cet ange s'appelle Ménadel. Donc aujourd'hui, je vous propose d'aller beaucoup plus loin que notre publication Facebook et de découvrir ensemble tout ce que la tradition nous raconte à son sujet. Alors, Ménadel est considéré comme le 36e des 72 anges de la Kabbale. Il appartient traditionnellement au cœur des puissances placées sous l'autorité de l'archange Kamaël. Son nom est généralement traduit par « Dieu adorable ». Ce qui est particulièrement intéressant avec Ménadel, c'est que son domaine principal est extrêmement concret. Il est avant tout associé au travail, à l'emploi, à la profession, à la vocation, aux moyens de subsistance, mais également à la capacité de retrouver sa place lorsque l'on a l'impression de l'avoir perdue. Donc dans la tradition angélique, on l'attribue symboliquement la faculté d'accompagner les personnes qui cherchent un emploi, celles qui souhaitent préserver leur situation professionnelle ou encore celles qui traversent une période difficile dans leur travail. Il est également associé à la recherche d'une direction lorsque l'on ne sait plus très bien vers quoi aller. Et finalement, le travail occupe une place immense dans notre vie, bien entendu. Nous y passons parfois 8 heures par jour, 5 jours par semaine, pendant des dizaines d'années. Il est donc assez logique qu'un malaise professionnel puisse finir par influencer beaucoup d'autres aspects de notre existence. Comme on l'a dit tout à l'heure avec notre amie Laurence, c'est vrai que les questions récurrentes qui reviennent à l'arrière, quand vous m'appelez au code 103, elle au code 191, vous parlez beaucoup d'emploi. Alors, on peut avoir un emploi stable et pourtant ne plus s'y sentir bien. C'est exactement ce qu'on a dit tout à l'heure. On peut exercer le même métier pendant 10 ans, 15 ans, 20 ans et se réveiller un matin avec

0: avec cette question, est-ce que c'est encore là que j'ai envie d'être? On peut aussi aimer son métier, mais ne plus aimer les conditions dans lesquelles on l'exerce. Le problème peut venir de l'ambiance, d'un responsable, d'un manque de reconnaissance, d'une charge de travail devenue trop importante, tout simplement du sentiment d'avoir fait le tour de quelque chose. À l'inverse, certaines personnes donneraient énormément pour retrouver cette stabilité. Elles viennent de perdre leur emploi, envoient candidature après candidature, attendent des réponses qui n'arrivent pas ou ne savent tout simplement plus dans quelle direction chercher. Il y a aussi ceux qui terminent leurs études et se demandent quel chemin prendre, ceux qui rêvent d'une reconversion mais n'osent pas commencer, ceux qui ont une idée depuis des années mais qui la repoussent toujours à plus tard. Et oui. C'est dans toutes ces situations que la symbolique de l'ange Ménadel prend tout son sens. Il représente cette idée que notre situation actuelle n'est pas nécessairement notre situation définitive. Ménadel est également associé à la vocation et on parle beaucoup donc de Ménadel. Cela peut être cette activité dans laquelle on ne se sent plus utile, ce métier que l'on a accompli naturellement, cette capacité que les autres remarquent chez nous alors que nous-mêmes on la considère parfois comme banale. Et j'y reviendrai parce que toujours priorité à vos appels et nous accueillons quelqu'un. Allô, bonsoir.
1: Oui, bonsoir Nino. C'est Monique.
0: Comment allez-vous? Oui, comment allez-vous?
1: Ça va? Oui, moi j'ai pas, ça va pas, ça va pas tellement. Excusez-moi, j'ai la voix qui se coupe. J'ai les deux mains qui vont pas bien vraiment. J'ai deux l'annulaire des deux côtés qui se bloquent.
0: Oui, mais ça c'est de la santé. Vous avez été voir le spécialiste.
1: Mais oui, mais il a dit, moi j'ai été opérée une fois. Il a dit, mais ça, c'est pas ça. C'est pas ça. Je ne sais pas ce que c'est, parce que je sens aussi dans la paume de la main aussi. Mais surtout quand je travaille.
0: Oui. Parce que là, vous me posez une question de santé, donc je ne peux pas y répondre.
1: Non, je vais juste demander. Est-ce que j'ai toujours le mauvais œil?
0: Je vais regarder.
1: En premier. Ça m'intéresse, la première fois que je demande.
0: Mais je ne vous avais pas mis une bougie pour l'enlever.
1: Oui, j'ai mis, mais je crois que je vais remettre aussi.
0: Ah, vous pouvez bien sûr m'appeler au code 103 demain, et pas de souci.
1: Oui.
0: Non, pour moi, vous ne l'avez plus. Parce que je vois des richesses, je montre les cartes à l'antenne, on voit les richesses et la paix. Donc, quelque part, sa réponse est des cartes positives. Donc non, pour moi, il n'y a plus le mauvais œil, mais une bougie pour remonter les énergies, ça ne pourrait vous faire que du bien.
1: Oui, parce que maintenant, les énergies vont comment?
0: Moi, vos énergies, voilà, oui, il y a la fatigue, il y a l'accumulation de certaines choses. Vous avez beaucoup de choses en tête. Et donc, vous vous dites...
1: C'est-à-dire
0: non,
1: que j'ai beaucoup de choses en tête. Parce que je veux partir d'ici.
0: Vous vous dites que ça n'ira pas. Voilà, vous avez des projets et vous avez l'impression que parfois, ça ne se concrétise pas bien. Et pourtant, moi, je vois qu'il y a quand même des aspects relativement positifs. Donc, pour moi, vous ne devez pas trop vous tracasser avec ça.
1: Oui, et puis, alors, justement, cette dame, la Marie, là, c'est qu'elle me fait toujours des ennuis, parce qu'elle me trace. Oui, moi, j'ai donné mon congé de conciergerie, j'ai donné mon congé. Et puis un jour, je la vois dans la contrarie. Oh, ça va mal, j'arrive plus à articuler. J'ai rencontré dans les escaliers. Elle me dit, vous avez reçu le congé. J'ai dit, non, j'ai pas reçu le congé. Mais elle voulait dire que j'étais reçu le congé de l'agence. Mais elle fait tout pour m'embêter.
0: Je comprends. Je comprends que ce soit pas évident pour vous. Ça, c'est tout à fait normal. Mais vous allez voir, pour moi, vous allez partir, vous allez commencer une autre vie. Quelque chose de plus positif. On dit toujours un déménagement, c'est un nouveau départ.
1: Oui, l'autre fois, j'étais voir un appartement, on m'avait dit qu'il y a quelque chose qui cloche. Eh bien, c'est vrai.
0: Oui.
1: Il y avait quelque chose qui... Oui, il y avait quelque chose qui n'allait pas. Alors, je n'ai pas pris. Mais j'attends d'autres choses.
0: Mmh. Moi, oui, si je vous l'avais dit, je ne me souviens pas de tout ce que j'ai pu dire.
1: Moi, je me souviens.
0: Sinon, ben, c'est normal, c'était à vous la prédiction. Mais si vous me dites que je vous avais dit qu'il y avait quelque chose qui ne convenait pas, vous me le confirmez. Mais voilà, ça ne va pas tout le temps être comme ça. Donc, il y a quelque chose qui va vous convenir.
1: C'était juste. Hein? C'était...
0: Mais ça me fait plaisir d'avoir pu vous aider. Mais là, je vous dis, pour moi, vous allez trouver quelque chose qui vous intéresse.
1: Oui, surtout que moi, j'espère trouver quelque chose encore, parce que maintenant, il n'y a plus beaucoup. Ici, c'est vraiment, les appartements, ça devient dur. Hein.
0: Oui, c'est sûr. Et c'est pour ça qu'il y a des choses qui pourraient ne pas convenir. Mais là, dans ce que je ressens, je vois que d'ici la fin de l'année, pour moi, il y a quelque chose pour vous. Ça, c'est sûr.
1: Oui, c'est-à-dire, oui, il y a beaucoup qui cherchent. Des fois, on a 10 dossiers en même temps.
0: Mmh.
1: C'est le premier qui est...
0: Vous allez voir. Moi, je vois qu'il y a de nouveaux aspects pour vous, de nouvelles choses. Donc, il ne faut pas trop s'inquiéter parce que parfois, plus on s'inquiète et plus les choses... ne vont pas, ne sont pas au top. Mais là, moi, je vois qu'il y a une remontée positive où vous retrouvez la paix. Donc, vous allez prochainement trouver quelque chose qui vous intéresse et déménager. Ça, c'est sûr et certain.
1: Oui, parce que j'ai quand même un long trajet. J'ai 2-3 endroits que j'ai dit d'ici la fin de l'année, je trouverai bien quelque chose.
0: Mm-hmm.
1: Je vis au jour le jour, oui. Ma foi.
0: Tout à fait, je comprends. Mais vous allez voir qu'il y a des aspects positifs pour vous. Ça, c'est une chose certaine.
1: C'est très bien. Non, mais j'ai dit, vous avez tout à fait dit juste. Là, j'ai dit, ben, je pense à vous. J'ai dit, ben voilà, c'est vrai qu'il avait quelque chose que ça ne jouait pas.
0: Mm-hmm. Mais là, ça va jouer. Donc, j'ai envie de dire, restez confiante.
1: Oui, oui, moi, je suis très confiante. J'ai dit, de toute façon, je vais trouver quelque chose. Voilà. Mais moi, je ne peux plus, je peux plus supporter. C'est pour ça que j'ai les énergies en bas. Je ne peux plus la voir, je ne peux plus que la rencontrer et puis dire qu'elle... Oh, arrête. Et avec l'agence, je pense que aussi, il ne m'appelle plus. J'ai téléphoné pour dire, mais ça va pas. Mais il la soutienne, alors ça va pas, ça. Il la soutienne. Elle était plainte qu'elle était malade, puis après, elle peut rester plus longtemps.
0: Oui, oui, je comprends que ce ne soit pas évident pour vous, mais vous allez trouver prochainement. Ne soyez pas inquiète.
1: Non, non, ça va encore. Puis dès que je sors un petit peu pour me passer les idées, pour pas toujours être dans la maison, parce qu'on est 10 locataires, alors c'est pas évident. Tous les autres, je suis bien avec, sauf elle.
0: Oui, oui, oui, oui. Je comprends. Mais vous verrez, le nouvel endroit sera intéressant. Vous allez faire de nouvelles connaissances. Il y a beaucoup de changements pour vous en tous les cas.
1: Oui, ok.
0: Donc pour moi, je dirais restez confiante. Vous allez voir, ça va jouer pour vous.
1: Alors justement, maintenant, Avec l'agence, est-ce qu'ils ont compris? Parce que j'avais téléphoné, j'ai dit qu'elle me faisait du mal, puis je ne veux pas aller me montrer les mains et tout ce qui s'ensuit là-bas. Je n'ai pas envie d'aller me plaindre.
0: Mmh. Oui, je comprends. Mais moi, dans les cartes, encore une fois, je vois que vous méditez parce que vous cherchez, mais ça fait remonter vos énergies. Donc, pour moi, d'un moment à l'autre, vous allez vraiment trouver quelque chose qui va vous intéresser.
1: Je m'attendais. Des fois, c'est juste un moment où on s'entend, on s'attend pas.
0: Oui, mais vous allez voir que pour moi, tout va se passer très bien. Donc, c'est vraiment encore un petit moment à patienter. Et après, vous avez des aspects positifs.
1: Oui, après. Parce que moi, j'ai déjà commencé à préparer tout. J'ai dit, comme ça, si ça arrive, je pars tout de suite.
0: Mm-hmm. Vous avez raison.
1: Oui, ben, j'ai un monsieur qui a ici un appartement, un studio, qui veut prendre mon appartement. Comme ça, je peux laisser tout ce que je veux pas. Il n'y a pas de problème. Les meubles, je peux laisser.
0: En tout cas, moi je dirais, voilà, vous ne devez pas vous inquiéter sur le déménagement, il va se faire et vous serez d'autant plus contente quand vous aurez déménagé. Donc il n'y a vraiment pas à se tracasser.
1: Oui, bah, c'est pire si on se tracasse, hein, c'est pire.
0: Alors, oui, c'est voilà. Sûr. C'est sûr,
1: alors, j'ai
0: mais vous allez
1: gère.
0: Voir...
1: Celui qui gère, c'est monsieur Marcella. Et parce que je dois mettre quelqu'un dedans qui soit, comment on appelle ça, qui soit soldable.
0: Mm-hmm. Mais vous pensez qu'il y a quelque chose qui bloque?
1: Pardon?
0: Je dis, vous pensez, pour ce nouvel appartement, qu'il y a quelque chose qui bloque?
1: Non, moi, je pense pas. Mais je pense ici, pour moi, parce que j'ai le contrat jusqu'au mois d'avril, fin avril.
0: Mm-hmm.
1: Alors, des fois, il faut penser de mettre quelqu'un dedans. Mais celui d'à côté, j'ai pas de problème. Il a 10 ans qu'il est là. Qu'il est là, alors il est soldable.
0: Oui, oui, oui. Mais moi, je vous dis, ça va jouer ce déménagement
1: d'ici
0: et ça vous fera d'ici la fin de l'année et ça vous fera beaucoup de bien de déménager. Donc, moi, je vois que c'est positif pour vous. C'est juste un peu de patience encore.
1: Oui, mais c'est comme toute chose, il faut avoir de la patience. Voilà.
0: Tout à fait. Et vous allez voir que ça va aller de mieux en mieux.
1: Ah oui, moi je suis sûre aussi. Mon médecin, il pense aussi, parce que mon médecin est au courant de tout ça. Je lui ai expliqué. Alors elle a dit que mais quand j'aurai le 1, après je serai bien. Elle a dit tout ira mieux.
0: Mais je suis d'accord avec lui. Pour moi, voilà, quand vous aurez trouvé ce que vous cherchez, un beau cadre et d'autres personnes, surtout autour de vous, ça vous fera le plus grand bien.
1: Oui. Est-ce que je vais trouver
0: donc,
1: près de ma fille?
0: Je vais regarder.
1: Parce que le cadre, il a
0: en tout cas, là. Moi, dans ce que je ressens, on me dit que vous trouvez quelque chose qui vous plaît. Donc si ça vous plaît, c'est que ça doit être aussi près de votre fille. Hein. Je suis en train de.
1: Oui, il est valentour, quoi, c'est assez grand.
0: Oui, vous êtes à côté d'une femme. Je tire la femme. Donc vous êtes à côté d'une femme, donc à côté de votre fille, c'est sûr. Oui.
1: Oui. Ouais.
0: Après une période de temps. Après une période de temps, vous avez la belle lumière. Donc, comme je vous dis, comme les cartes le disent, attendez encore un peu et vous allez voir que ça va vraiment bien bien joué pour vous.
1: Ouais.

0: Donc c'est vraiment, moi je dirais, c'est vraiment encore un peu de patience.
1: Oui, c'est d'ici la fin de l'année.
0: Mmh, tout à fait. Vous allez voir. Moi, je vois que c'est très positif pour vous.
1: Ben, c'est gentil, merci. Après, j'ai ma fille. J'ai donné la date.
0: Oui. Oui, oui. Dites-moi, que désirez-vous savoir sur elle?
1: Alors, c'est celle qui vend la villa. Hein. Est-ce qu'elle va... Vous m'avez dit que ça se vendait de toute façon d'ici la fin de l'année. Parce que les autres sont rétractés.
0: Oui, mais bon, il n'y a pas que ces personnes-là. Il y a d'autres personnes qui vont être intéressées.
1: Oui, ils ont fait des offres. De toute façon, ils font des offres.
0: Hein. Mm-hmm. Moi, je vois en tout cas le contrat de vente. Donc, voilà, on va dire oui, sur leurs doutes. Les cartes montrent les doutes. Ça, c'est les doutes que votre fille peut avoir. Mais il y a les messages, il y a les nouvelles. Donc, ces doutes sont non fondés. Il faut pas trop vous tracasser. Pour moi, vous allez voir qu'il y a pas mal de choses qui sont positives.
1: Oui, je vois les cartes, oui.
0: J'ai vraiment un bon ressenti. Oui, votre fille va vendre sa maison, vous habiterez pas trop loin, donc on va dire une année 2027 qui commence bien.
1: Oui, c'est 2027 aussi, comme ça j'ai pensé aussi. Mmh. Comment sont ces énergies?
0: À votre fille?
1: Oui, s'il vous plaît.
0: Je vais regarder. C'est beaucoup de haut et de bas aussi, parce qu'elle pense à plein de choses et elle stresse aussi sur certaines choses.
1: Oui, il y a des enfants aussi,
0: ils
1: font les études.
0: Oui, c'est pas tellement évident pour elle. Mais moi, je vois que voilà, ces énergies, ben voilà, il y a l'alpha, il y a le nouveau départ sur les énergies. Donc là aussi, je parle beaucoup du temps, mais c'est ça, c'est une question de temps. Et vous avez pour votre fille les énergies avec le nouveau départ. Donc, finalement, il n'y a pas trop d'inquiétude à avoir. Ce qui joue un peu contre vous et votre fille, c'est le temps. Mais ça, on ne sait rien faire sur le temps. Mais laissez les choses se faire et vous verrez que, pour moi, ça va pouvoir aller de l'avant.
1: Alors, c'est très bien.
0: Il faut rester confiante, vraiment.
1: Oui.
0: Et vous laissez faire les choses et vous allez voir que pour moi, tout va pouvoir jouer pour vous, pour votre fille. Je ne vois rien de vraiment négatif.
1: Alors, c'est très bien. Merci beaucoup. C'est gentil. Hein?
0: Mais avec grand plaisir. Et j'espère que vous me donnerez des bonnes nouvelles.
1: Je vais vous téléphoner pour les bougies.
0: Sans problème.
1: Je suis très contente de vous avoir, hein, parce qu'on voyait toujours des fois des rediffusions. Puis j'ai dit, je ne m'attendais pas ce soir. C'est génial.
0: Non, non, ce soir, on est bien en direct. Il n'y a pas d'inquiétude.
1: Oui, je vois. Mais oui, ça, j'aperçois.
0: Appelez-moi quand vous voulez au code 103. Il n'y a pas de souci. Belle soirée à vous aussi.
1: Merci, c'est gentil.
0: Et à très bientôt.
1: À très bientôt. Merci, Ludmilla.
0: Et voilà, les amis, il y a encore une belle consultation. Quand vous me faites des retours... Voilà, oui. Quand vous me faites des retours positifs, c'est... Ah oui, je peux pas le nier, hein, c'est toujours très plaisant. J'essaye toujours de vous aider, voilà. Ici, le temps...

Ça, je peux pas agir sur le temps, mais j'essaye en tous les cas d'être le plus précis possible. Mais bon, si c'est début de l'année prochaine, c'est début de l'année prochaine. Ça, je ne peux rien y faire. Alors, donc, vous aussi, vous souhaitez arriver ici à mes côtés, donc 0901 901 993, la touche numéro 1, et vous êtes prioritaire, vous arrivez directement avec moi. Sinon, vous faites un petit SMS TVM3 au 700 pour le franc symbolique. On marque la page de publicité. Je reviens tout de suite.

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0: Dernière partie de l'émission Parlez-moi d'avenir. Vous êtes sur TVM3, 21h30. On est en direct absolu avec votre ami, votre confident Nino. Vous désirez arriver ici à mes côtés, 0901-901-993, la touche numéro 1. La touche numéro 2 pour nos amis en bas de votre écran qui sont là uniquement pour vous, qui sont la connecter que pour vous, et donc regardez bien qu'il soit encadré en vert, et donc vous les appelez. S'ils sont en orange, vous attendez qu'ils repassent en vert pour pouvoir les consulter. Notez bien leur code PIN. Parce que quand vous appuyez sur la touche numéro 2, vous sera demandé d'introduire le code PIN à 3 chiffres du voyant ou de la voyante de votre choix. Si vous ne savez pas qui choisir, vous appuyez sur le 3. Et sinon, bien sûr, le concours SMS qui est toujours ouvert, TVM3, que vous envoyez au 700. Et d'ici un instant, on aura quelqu'un... je l'espère. Et je le rappelle, comme je l'ai rappelé depuis plusieurs jours, parce qu'on a été quand même pas mal en direct ces derniers temps, la semaine passée, ce week-end, voilà, c'est tous des beaux moments qu'on passe ensemble, mais on parle de la force de l'intention collective. Donc on en a parlé avec Laurence, notre voyante, en début d'émission, mais je vais en reparler. Donc la force de l'intention collective, donc c'est un nouveau rendez-vous qui se déroulera à partir du 28 septembre en début d'émission. C'est un moment de partage qu'on va faire tous ensemble. Donc vous allez penser au moment où on le dira, où l'animateur qui sera en direct, moi-même ou mes collègues, on va annoncer qu'on va se concentrer sur une personne, et vous allez voir que il y a vraiment une énergie forte qui va passer, et on va vraiment pouvoir se retrouver tous ensemble pour cette demande. Donc pour faire la demande, c'est simple, hein. Il faut donner le vrai prénom de la personne concernée, sa date de naissance, la ville et le pays où elle se trouve. Ça peut être en Amérique, en Afrique, ou tout simplement en Suède, je sais pas, là où vous avez des gens que vous connaissez qui auraient un souci. Ils peuvent nous regarder aussi, parce que quand vous allez sur le Facebook de l'émission, ben, vous voyez les émissions. Il y a également la chaîne YouTube de Parlez-moi d'avenir, où là vous retrouvez aussi toutes les émissions. Donc la personne sur qui on fera l'intention collective, même si elle n'habite pas en Suisse, pourra suivre l'émission grâce à nos réseaux sociaux, grâce à Internet, la technologie d'aujourd'hui, bien sûr. Donc je vous ai dit ce qu'il fallait indiquer, et vous pouvez nous contacter de différentes façons, notamment le mail info@tvm3.ch, le répondeur 021 694 24 00, de 14h à minuit, le Facebook également de l'émission. Donc vous tapez Parlez-moi d'avenir dans le moteur de recherche Facebook, vous abonnez à la chaîne, c'est très facile, vous retrouverez le logo et vous retrouverez toutes les émissions. Donc vous comprendrez que c'est là que vous pouvez envoyer un message privé, ou sinon la carte postale. Bon, comme il faut décrire la situation, c'est peut-être mieux une lettre. Vous l'envoyez à TVM3, case postale, donc 285 1024 écus blancs. Comme je le disais, il n'y a pas de frontières, ça peut être quelqu'un de n'importe où, et c'est un service qui est 100% gratuit et qui se fera en début d'émission. Le concept de l'émission ne va jamais changer, c'est une rubrique qui sera en début d'émission, tout simplement. la petite minute de silence, tout le monde se concentrera en même temps et on va unir nos forces pour cette personne. Et après, l'émission reprend le cours normal des choses et il y aura les concours SMS, les appels, les voyances, tout se fera normalement. C'est juste une toute petite rubrique en début d'émission qui nous tient à cœur parce que on sait que la force de l'intention collective, ça fonctionne. Donc voilà, c'est à vous d'aller sur le site et d'envoyer les informations dont on a besoin pour faire cette intention collective. Et on accueille quelqu'un. Allô, bonsoir.
1: Bonsoir Nino, vous allez bien?
0: Mais ça va bien et vous?
1: Oui, ça va pas trop mal, merci.
0: Dites-moi tout, j'ai votre prénom et votre date de naissance.
1: Alors, j'ai rencontré la première personne que vous voyez là, il y a quelque temps, on avait convenu qu'on se reverrait, qu'on se recontacterait, et je n'ai plus de nouvelles. Qu'est-ce qu'il va arriver avec cette personne, en fait? Est-ce que je vais avoir de ses nouvelles?
0: Donc, c'est la personne qui commence par H.
1: Voilà, oui.
0: Parce que je vois qu'il y a deux personnes, donc c'est celle qui commence par H. Si vous allez avoir de ces nouvelles, c'est ça.
1: Oui, s'il vous plaît, oui.
0: Et depuis combien de temps vous n'en avez plus?
1: Oh non, ça fait pas très longtemps, ça fait que 15 jours. Mais je suis curieuse.
0: Il est en parfaite santé, lui?
1: Alors ça, je ne sais pas, je l'ai rencontré dans une sortie, on a échangé nos numéros. Je ne peux pas dire s'il est en parfaite santé, ça, je ne sais pas.
0: Et je ne peux pas parler de santé, mais je dirais que je vois ses énergies un peu basses. Hein. Donc c'est possible qu'il doit suivre un traitement, qu'il est un peu affaibli, et que c'est finalement pour ça que vous n'avez pas eu de nouvelles. Mais moi, je vois quand même qu'il vous donne des nouvelles.
1: Il va me donner des nouvelles.
0: Oui, une petite semaine, pas plus. Pas plus.
1: D'accord.
0: Parce qu'il y a eu une traversée du désert, je montre les cartes, il y a une petite traversée du désert pour lui, mais il a la réussite dans les cartes.
1: Oui.
0: Donc c'est bien comme je le ressens, d'ici peu de temps, il vous donne des nouvelles, il y a pas de souci à ce niveau-là.
1: Mais j'aimerais juste savoir, est-ce que par hasard il aurait quelqu'un dans sa vie?
0: Alors je vais regarder. En fait, vous l'avez vu très peu de temps. Vous n'avez pas eu beaucoup de contact avec lui.
1: Non, on a eu de très bons, deux. Je l'ai vu deux fois avec de très bons contacts. Et puis, il semblerait qu'il avait une petite amie avec qui ça n'allait pas très bien. Et puis, il m'a dit qu'il allait me recontacter. De toute façon, on allait être amis, puis j'y tiendrai parce que c'est quelqu'un de très gentil, qui m'a paru en tout cas très gentil.
0: En tous les cas, il va revenir dans votre vie, j'irai une petite semaine, pas plus. Hein. Donc, c'est un peu de patience, mais ça va aller assez vite. Vous n'avez pas trop à vous inquiéter à ce niveau-là.
1: D'accord. Et puis, est-ce qu'il y aurait une éventuelle petite histoire qui pourrait démarrer?
0: Je vais regarder. Mais c'est quelqu'un qui a été attrapé par le passé, donc qui veut trouver une femme bien la connaître. C'est pour ça que ici, il a eu quelques petits soucis, mais il vous en parlera certainement. Et après, il voudra apprendre à bien vous connaître. Alors, vous me dites, ça se passe bien. Moi, je vous dis, tant mieux. Mais lui, il veut vraiment bien apprendre à vous connaître avant de se lancer.
1: Non, mais je comprends bien et c'est normal. Parce que moi, je suis un petit peu en porte-à-faux. parce que vous avez un deuxième prénom.
0: Oui.
1: Donc, vous connaissez un peu mon histoire depuis le temps que je vous en titine avec. excusez-moi. Mais là, c'est quelqu'un à qui je tiens énormément, mais j'ai l'impression que je n'ai aucun avenir avec. Et j'aimerais savoir si son amour est sincère.
0: Donc,
1: parce que...
0: pour le moment, vous êtes avec la personne de 47 ans.
1: Oui, tout à fait, oui.
0: Et vous trouvez que ça ne joue plus comme ça devrait?
1: Non, ça joue très bien. Mais c'est très compliqué parce que, étant pas libre, je dois être toujours dans l'attente.
0: Voilà pourquoi on voit les racines. Il est toujours ancré dans une relation, même si la relation est complètement nulle.
1: Je ne
0: le vois pas divorcé. C'est non. Ça surtout. Non, c'est vrai, c'est pas quelqu'un pour moi qui divorce, donc... mais je ne dis pas, la personne de 42 pourrait être un échappatoire quelque part, et que vous retrouviez vraiment quelque chose, l'amour que vous avez envie... l'amour que vous avez envie.

0: L'avoir pour vous toute seule, ça veut dire qu'il divorce, ça, il le fera pas.
1: Non, alors ça, il l'a
0: honnête
1: dit,
0: avec vous.
1: Oui. Oui, il me l'a dit. Alors, ben, je vais attendre. Il faudra que je fasse un choix à un moment donné, alors, certainement.
0: À mon avis, vous devrez choisir entre les deux. Mais vous verrez que la personne de 42 va se rapprocher de plus en plus de vous. Et donc, vous allez vous dire, je pense que lui peut être mieux que l'autre. Alors, avec l'autre, il y a peut-être encore, il y aura des contacts plutôt amicaux. Mais moi, la personne de 42 m'inspire, oui, du respect, pas des choses négatives en tous les cas.
1: Donc, moi, je fais rien, je relance pas, j'attends.
0: Pour moi, c'est mieux que vous attendiez, effectivement.
1: Bon, d'accord. Et puis après, suite à savoir comment la chose évolue. Ah, c'est compliqué.
0: Oui. En fait, le problème, comme je l'ai dit depuis le début de l'émission, c'est toujours le temps, en fait, qui joue un petit peu contre vous. Parce qu'on ne sait jamais dire exactement le jour exact. Ici, d'ici une semaine, il vous donne des nouvelles. Ça, il n'y a pas de souci. Mais après, vous allez vous revoir, voilà, ça va prendre un peu de temps pour vraiment qu'une relation s'installe. Et c'est pour ça que je dis le temps joue un petit peu contre vous. Mais sinon, pour moi, les aspects sont positifs.
1: Oui, alors je vais attendre. Et puis, il faudra que... Parce que la deuxième personne, j'ai beaucoup de sentiments pour elle. Hein. Simplement que je ne suis pas bien dans cette relation parce que je suis tout le temps seule et en attente. Et qu'il n'y a rien devant, il n'y a rien pour moi devant. Alors, j'ai plus tant de ces années devant moi, mais j'aimerais quand même pouvoir vivre encore des moments un petit peu de sortie, de rire, des échanges, quoi. Que j'ai très peu avec la personne actuelle.
0: Je comprends. Et avec l'autre, pour moi, il y aura des aspects quand même assez... assez positif, donc je ne vois pas vous allez devoir faire un choix à un moment donné, ça c'est certain, mais vous choisirez la personne de 42 qui est libre, et donc même s'il a des a priori de se remettre en couple, avec vous, vous allez voir, ça va pouvoir jouer, donc... Pour moi, c'est encore un petit peu de temps à patienter.
1: D'accord. Mais encore une petite question, Nino.
0: Dites-moi.
1: La personne de 42, elle m'avait dit qu'elle avait fait une rencontre et qu'il voulait voir comment ça se passerait avec cette personne. Donc, je sais pas si... Donc, c'est compliqué. Est-ce que... C'est suite à cette rencontre, cette sortie qu'il va faire, il fait un petit voyage avec elle, qu'il y aura des réponses qui seront positives pour moi. Je ne sais pas si je m'explique bien.
0: Oui. Si. Je vais regarder si, on va dire entre guillemets, il y a quelqu'un d'autre dans sa vie.
1: Oui, parce qu'il m'en avait quand même parlé. Hein.
0: Il discute avec quelqu'un. Ça, je peux vous le confirmer.
1: Il est avec quelqu'un ?
0: Non, il discute avec quelqu'un.
1: Ah, d'accord.
0: Mais ça ne... Oui, il discute avec elle, mais je ne leur vois pas un bel avenir. Et là, je suis sincère avec vous. Je ne vois pas un bel avenir... Mais tout doucement, vous allez voir, il va se détacher, enfin, je ne pense même pas qu'il est spécialement attaché, mais il va se détacher de cette personne pour tout doucement venir vers vous. Donc, il n'y a pas trop de tracas à avoir, voilà, il faut pouvoir, comment vais-je dire... être patiente quand il vous donnera des nouvelles, beaucoup discuter avec lui.

0: puis qu'ils se rendent compte que c'est vous finalement la bonne personne et c'est pas l'autre. Donc il y aura pas mal de discussions.
1: D'accord. Bon, ben ça m'éclaire un petit peu parce que je suis vraiment ouais, dans beaucoup de questionnements. Et puis je veux pas faire du mal à la personne avec qui je suis actuellement, mais je
0: Tout à
1: veux aussi
0: fait.
1: me rassurer moi parce que c'est compliqué pour moi. Voilà.
0: Parce que
1: Et comme
0: lui
1: il n'y
0: est
1: a pas
0: avec
1: d'avenir.
0: quelqu'un et qu'il va pas se séparer, malheureusement, je vais pas vous inventer des choses, il va pas se
1: Non, non.
0: séparer.
1: Non, non, je sais qu'il ne va pas
0: Donc,
1: se séparer. Il me l'a encore
0: voilà.
1: dit. Il me l'a encore dit il n'y a pas longtemps. Oui. Alors écoutez, ben, je vous remercie énormément.
0: Mais
1: Je
0: avec
1: vous
0: un
1: souhaite une
0: immense
1: bonne soirée.
0: plaisir.
1: Vous prenez bien soin de vous.
0: Mais vous aussi, tout de bon pour
1: Oui,
0: vous.
1: ben moi. Merci Nino. Et puis je vous souhaite encore une bonne soirée. Et puis merci pour le concours.
0: Merci. Avec
1: Je vous
0: plaisir.
1: présente.
0: Avec plaisir.
1: Et je vous tiendrai au courant de toute façon, hein, maintenant. Je deviens une
0: D'accord.
1: habituée de l'émission. Alors, bonne soirée.
0: Merci à vous aussi, à très bientôt.
1: À très bientôt, Nino. Merci.
0: Au revoir.
1: Au revoir.
0: Eh oui, les amis, le temps, le temps, le temps, c'est le temps qui joue un peu contre nous, parce que le temps, d'ailleurs, de l'autre côté, le temps n'existe pas. Donc, parfois, on ne sait pas, agir sur le temps. Alors, que va-t-on faire? On va avoir un dernier appel. Je vais montrer quelques cartes que vous aimez. On va voir ce que la régie me dit. Si, oui, on va montrer quelques cartes. Hein. Donc, voilà, parce que l'émission pas encore touché à sa fin, mais d'ici quelques minutes. Donc, je ne sais pas si on aura le temps de prendre quelqu'un. Tous les cas, les messages de vie, je sais que vous les adorez. Donc, je sais, c'est toujours drôle avec ces cartes parce qu'elles sont énormes. Donc, j'ai un peu de mal à les mélanger. Mais voilà. Je tire une carte, comme je dis, je ne tire pas une carte pour moi, je tire une carte pour vous qui regardez l'émission. Et cette carte va vous parler. Parfois, je ne dis pas, la carte peut me parler à moi aussi, hein, mais là, voilà. Alors, je tire une carte maître de ma vie, qui ne se voit pas bien à l'antenne, mais je vais vous la lire. Je ne laisse plus mon pouvoir entre les mains de ma personnalité. Je fais place au divin en moi et je cesse d'alimenter ma nature intérieure. Ainsi, je redeviens maître de ma vie. Je suis à l'écoute de ma voix intérieure et j'avance selon ses vérités. J'œuvre en toute humilité dans l'amour pour la gloire de Dieu. Carte un peu plus christique, on va dire. En tirer une deuxième. Toujours pour vous. Donc, écoutez bien le message de la carte. Alors, une jolie carte, mon pouvoir créateur. Je réalise la force de ma pensée. Est-ce que j'utilise ce pouvoir pour construire ou détruire? Je choisis de me créer un univers entouré de joie et d'harmonie. Je travaille à maintenir ma pensée positive en tout temps sans jamais me laisser abattre. Et voilà, c'est un très beau message. J'aime bien ces messages de vie. Hein. Vous les retrouvez bien sûr dans notre shop. Alors, ça, c'est un article, on va dire, qui est très très convoité dans le shop, c'est le petit oracle de l'au-delà. Alors évidemment, quand vous demandez un message de l'au-delà, à moi-même, qui suis médium pur, qui suis en communication avec l'au-delà depuis la nuit des temps, depuis le jour de ma naissance, même si je n'y comprenais rien, mais j'étais déjà en contact avec eux. Voilà, donc ici, c'est plus symbolique. Quand vous venez vers moi, évidemment, je peux vous donner un message plus précis. Mais on va faire quand même, voilà, on prend le jeu que vous retrouvez sur notre shop, www.parlez-moi-d'avenir.shop, petit oracle de l'au-delà. Donc, il faut fermer les yeux, penser à une personne qui est décédée et quel message elle va adresser. Allez, ici je vais penser à une personne que c'est pour vous aussi, mais je vais penser aussi à une personne que je connais, qui est décédée il n'y a pas très très longtemps. Et on va voir qu'est-ce que indique le message sur cette petite carte. Le temps. Le temps est et sera toujours notre meilleur allié. C'est lui qui a écrit notre histoire, c'est également lui qui va créer nos retrouvailles. Oublie depuis combien de temps je suis parti pour entrevoir le jour où nous nous reverrons. Donc ça, c'est plutôt une carte pour dire, comme je le dis souvent, quand ce sera notre dernière heure, on aura un guide, on aura quelqu'un de la famille qui est décédé, un ami, un frère, une sœur, papa, maman, voilà. Vous aurez quelqu'un, voire plusieurs défunts, entités plutôt, qui viendront vous accueillir pour vous emmener dans l'au-delà. Et ça, ça a été prouvé par des gens qui ont eu des expériences de mort imminente. Donc, ce sont des faits qui sont avérés. Et on va terminer avec les messages de ton âme, que vous aimez beaucoup aussi. Je vais tirer une carte pour vous. Assez spécial. Écoutez les arbres. Assieds-toi contre un arbre, prends-le dans tes bras, écoute ses murmures, écoute la sagesse qu'il a à te transmettre, ressens en toi sa force et sa puissance qui te rappellera la tienne. J'ai souvent dit, parce que j'ai souvent entendu, moi je suis un peu allergique à la nature, mais quand c'est en hiver, je vais me promener aussi en forêt, et on dit que d'attraper l'arbre, l'entourer de ses bras, l'arbre va vous donner beaucoup d'énergie, prendre votre négatif et vous envoyer beaucoup d'énergie. Et ça a déjà été prouvé, évidemment pas scientifiquement, mais dans beaucoup de lectures, sur internet, vous pouvez retrouver tout cela. Et on arrive gentiment à la fin de ce beau direct. Alors cette émission, qui était bien sûr en direct ce soir, sera rediffusée demain, lundi, sur TVM3 de 12h à 14h. Vous pourrez me joindre si vous le souhaitez. Je serai connecté à partir de 8h30, une grosse partie de la journée, peut-être même en soirée. Donc de 12h à 14h, vous me verrez en bas de votre écran sur le code 103. Donc n'hésitez pas à m'appeler pour une bougie, pour une voyance, pour ce que vous voulez. En tout cas, j'ai passé encore une très belle émission avec vous. Je vous remercie de votre fidélité. Je vous souhaite de doux rêves. Pour certains, je dis à demain au code 103 et pour d'autres, à dans quelques jours, en direct. Plein de gros bisous à vous et à très vite.

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Donc c'est intéressant comment cette tradition de découvrir qui nous sommes vraiment continue de vivre dans les anciennes traditions et puis dans la tradition souterraine. Ce qui est si important est de réaliser que cette tradition est si puissante que, malgré d'être forcée à la clandestinité encore et encore, avec beaucoup de violence habituellement, existe toujours. Et la dernière fois qu'elle a émergé, c'est maintenant. Elle est de retour. Et je pense que c'est pourquoi nous voyons tant de chercheurs qui ont indépendamment découvert ces traditions. Et nous savons maintenant que c'est très puissant dans le monde. 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Et bien sûr, nous voulons la retrouver aujourd'hui. Et donc, il y a cette nouvelle renaissance avec le développement de la physique quantique, la découverte de ces cultures mystiques chamaniques anciennes, et puis avec les mathématiques du cœur, comprendre que le cœur est un cinquième composant du cerveau. Nous venons juste de découvrir vraiment tant de choses. Donc, c'est la cinquième renaissance. Et je pense que peut-être cette fois, nous y arriverons. C'est une conscience du cœur de qui nous sommes vraiment. Et ce cœur nous relie au cosmos.

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Donc c'est intéressant comment cette tradition de découvrir qui nous sommes vraiment continue de vivre dans les anciennes traditions et puis dans la tradition souterraine. 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

Donc c'est intéressant comment cette tradition de découvrir qui nous sommes vraiment continue de vivre dans les anciennes traditions et puis dans la tradition souterraine. 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

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Donc c'est intéressant, comment cette tradition de découvrir qui nous sommes vraiment continue de vivre dans les anciennes traditions et puis dans la tradition souterraine. Ce qui est si important est de réaliser que cette tradition est si puissante que malgré d'être forcée à la clandestinité encore et encore, avec beaucoup de violence habituellement, existe toujours. Et la dernière fois qu'elle a émergé, c'est maintenant. Elle est de retour. Et je pense que c'est pourquoi nous voyons tant de chercheurs qui ont indépendamment découvert ces traditions. Et nous savons maintenant que c'est très puissant dans le monde. Nous avions une tradition scientifique mystique. Et bien sûr, nous voulons la retrouver aujourd'hui. Et donc, il y a cette nouvelle renaissance avec le développement de la physique quantique, la découverte de ces cultures mystiques chamaniques anciennes, et puis avec les mathématiques du cœur, comprendre que le cœur est un cinquième composant du cerveau. Nous venons juste de découvrir vraiment tant de choses. Donc, c'est la cinquième renaissance. Et je pense que peut-être cette fois, nous y arriverons. C'est une conscience du cœur de qui nous sommes vraiment. Et ce cœur nous relie au cosmos.

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Donc c'est intéressant, comment cette tradition de découvrir qui nous sommes vraiment continue de vivre dans les anciennes traditions et puis dans la tradition souterraine. Ce qui est si important est de réaliser que cette tradition est si puissante que malgré d'être forcée à la clandestinité encore et encore, avec beaucoup de violence habituellement, existe toujours. Et la dernière fois qu'elle a émergé, c'est maintenant. Elle est de retour. Et je pense que c'est pourquoi nous voyons tant de chercheurs qui ont indépendamment découvert ces traditions. Et nous savons maintenant que c'est très puissant dans le monde. Nous avions une tradition scientifique mystique. Et bien sûr, nous voulons la retrouver aujourd'hui. Et donc, il y a cette nouvelle renaissance avec le développement de la physique quantique, la découverte de ces cultures mystiques chamaniques anciennes, et puis avec les mathématiques du cœur, comprendre que le cœur est un cinquième composant du cerveau. Nous venons juste de découvrir vraiment tant de choses. Donc, c'est la cinquième renaissance. Et je pense que peut-être cette fois, nous y arriverons. C'est une conscience du cœur de qui nous sommes vraiment. Et ce cœur nous relie au cosmos.

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Donc c'est intéressant comment cette tradition de découvrir qui nous sommes vraiment continue de vivre dans les anciennes traditions et puis dans la tradition souterraine. Ce qui est si important est de réaliser que cette tradition est si puissante que malgré d'être forcée à la clandestinité encore et encore, avec beaucoup de violence habituellement, existe toujours. Et la dernière fois qu'elle a émergé, c'est maintenant. Elle est de retour. Et je pense que c'est pourquoi nous voyons tant de chercheurs qui ont indépendamment découvert ces traditions. Et nous savons maintenant que c'est très puissant dans le monde. 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Et bien sûr, nous voulons la retrouver aujourd'hui. 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
3: Taureau, vos enfants ont besoin que vous allégiez votre charge de travail pour leur consacrer plus de temps le soir. 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
4: Gémeaux, vous n'avez certainement pas envie de suivre les consignes de votre manager. 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

Bonjour amis, bonsoir et merci de nous rejoindre sur TVM3 sur votre émission Parlez-moi d'avenir avec votre ami Nino en direct ce soir jusque 22h, 2 heures de plaisir, de partage, de bonheur. Vous savez, j'adore être avec vous. Alors, pour arriver à l'antenne d'une façon directe, c'est le 0901 901 993, touche numéro 1. Si vous appuyez sur la touche numéro 2, vous pouvez être en contact avec nos amis qui sont en bas de votre écran et qui sont encadrés en vert. S'ils sont en orange, vous attendez qu'ils repassent en vert pour pouvoir les appeler, ce qu'ils sont déjà occupés. Et si vous ne savez pas qui choisir, toujours ce petit chiffre porte-bonheur, le chiffre 3. Et pour arriver aussi à l'antenne d'une façon très simple et pour le franc symbolique, c'est notre concours SMS. Et chaque fois que vous passez à l'antenne et que vous avez gagné le concours SMS, vous le dites. Donc, comme je le dis chaque fois, ça n'arrive pas qu'aux autres. Donc, j'espère ce soir que vous allez faire ce concours SMS. Alors, vous prenez votre portable, vous inscrivez comme ça va apparaître sur votre écran. On le fait en même temps, on ne va pas perdre les bonnes habitudes. Voilà, donc votre portable, votre Natel, TVM3, que vous envoyez au 700, tout simplement. Voilà. Comme indiqué sur votre écran. Et alors, à partir du moment où le message est envoyé chez nous, c'est un ordinateur qui réceptionne les SMS et cet ordinateur, donc, a un programme spécifique pour tirer de façon aléatoire votre numéro de téléphone. Donc, vous pouvez passer d'ici peut-être 15-20 minutes, comme vous pouvez passer dans 1 heure. Et je précise aussi que si vous avez fait le concours SMS, il est 1 heure un petit peu tardive. On n'a pas envie de décrocher quand on ne connaît pas le numéro de téléphone qui apparaît sur son portable. Mais si vous avez fait le concours SMS, il y a de fortes chances que vous soyez appelé par la régie. Donc là, il faut décrocher. Sinon, voilà, vous perdez votre chance d'avoir gagné ce concours SMS, comme je le dis, pour le franc symbolique. Et si vous voulez passer à l'émission, mais que vous n'êtes pas trop pressé, vous pouvez aussi envoyer une carte postale ou une lettre, toute simple. Vous écrivez votre nom, votre prénom et surtout votre numéro de téléphone. Voilà, donc s'inscrivez comme sur la carte postale sur votre écran et vous envoyez le tout à TVM3 Concours, case postale 285 à 1024 écu blanc. 3, 4 jours, 5 jours peut-être, selon les délais postaux et selon aussi que toutes les cartes postales et les lettres qu'on reçoit, il faut qu'on tire au sort la vôtre. Et là, vous pouvez même indiquer, par exemple, que vous voulez être avec moi, Nino, avec Bruno, peut-être, avec Cristal, eh bien, vous le notez sur la carte postale et donc la personne qui vous appellera fera en sorte que vous puissiez passer dans l'émission avec le voyant ou la voyante de votre choix. Donc, vous avez les cartes en main, c'est le cas de le dire, pour arriver, j'espère, d'ici peu ici à mes côtés, que je réponde à vos questions. Donc, vous savez, je suis médium pur, je m'appuie sur les cartes pour vous les montrer, surtout pour vous aider à comprendre

0: mes ressentis. C'est pour ça que j'aime mon jeu de cartes, parce qu'il est très clair. Et donc, voilà, on a cette possibilité d'avoir des éclaircissements et je peux vous les montrer. Et nous prenons le premier appel de la soirée. Allô, bonsoir.
1: Bonsoir Nino.
0: Comment allez-vous?
1: Ça va gentiment.
0: Alors,
1: on attend.
0: Oui, mais je vous entends. Je sais qu'en kilomètres, on doit être très loin, hein, mais je vous entends.
1: Oui, oui.
0: Il y a toujours un petit souci avec le téléphone. Je vous entends de très très loin. Alors, donc j'ai pris votre prénom, la date de naissance, et je vous écoute.
1: Je voudrais voir mes énergies. Et puis voir comme ça évolue avec l'autre personne, là.
0: Oui. Il n'y a toujours rien qui a bougé?
1: Pas pour le moment, non, non.
0: Alors, on va regarder. Vous êtes en réflexion, en méditation. Voilà, sont vos énergies. Vous posez des questions. C'est vraiment ça. Les cartes parlent de méditation. Donc, si on traduit vraiment, ça veut dire, voilà, vos énergies, ça se passe dans la tête. On se pose beaucoup de questions, trop de questions même. Et j'ai l'impression que ça vous empêche de dormir. Vous avez un peu mal à la tête. Vous ressassez beaucoup de choses. Vous ne savez plus, comme on dit, vers quel sein se vouer.
1: Oui.
0: En tout cas, moi, je, évidemment, il y a un homme sur la pensée, un homme qui est dans l'erreur. Je montre les cartes à l'antenne. Donc, l'homme de cœur, mais ça, on le sait déjà depuis un moment qu'il est dans l'erreur.
1: Oui.
0: Mais ce que moi, je trouve bizarre, c'est vrai, en voyance, je dis souvent, le temps, voilà, ça n'existe pas là-haut. Moi, étant médium, je ressens des choses de là-haut, donc il n'y a pas vraiment... Le temps n'existe pas. On me donne des notions de saison, des chiffres, et j'essaye de vous donner au mieux. Mais là, j'avoue que ça commence à faire long, et c'est bizarre qu'il n'y a absolument rien qui change. Et par rapport à sa maman, vous n'avez pas eu des nouvelles quelconques.
1: Elle ne la veut plus. Elle va chez
0: donc cette femme ne rentre plus chez lui, en fait, chez
1: la
0: personne.
1: Porte, c'est salut, et puis elle repart. Mais elle ne va plus manger. Non, c'est fini, elle ne la veut plus.
0: Oui, mais moi je ne comprends pas comment elle arrive encore à le tenir, parce que je pense que vous m'aviez appelé aussi à l'arrière pour une bougie, qu'il ouvre les yeux, tout simplement, parce qu'il est dans l'erreur, les cartes le disent d'elles-mêmes, il est vraiment dans l'erreur.
1: Oui, et puis elle n'a pas rien que lui.
0: Non, ça c'est certain, elle n'a pas que lui, elle a d'autres hommes, mais... Moi, je vois les cartes, c'est des mauvaises cartes, et là, c'est sur elle que je suis. C'est une femme qui veut de l'argent, qui veut se faire offrir des belles choses. Lui, il est vraiment à la limite sur son compte en banque. Ça ne joue plus.
1: Mais je pense quand elle verra qu'il n'y a plus rien, elle partira.
0: Vous pensez qu'encore au jour d'aujourd'hui, elle tire encore sur la corde?
1: Eh bien, ma foi, j'en sais rien. Mais ça fait deux dimanches, ils vont plus au resto,
0: Moi, je pense qu'il a dû lui dire que les fins de mois étaient difficiles.
1: Si il avait dit quelque chose pour finir,
0: on va regarder. Moi, je pense qu'il a dû lui dire, dans ce que je ressens comme ça, au ressenti direct, il a dû dire quelque chose concernant l'argent, que le restaurant et tout ça, il ne pouvait plus se permettre.

0: Parce que t'es
1: oui, je vois dans les cartes qu'il lui a même parlé de son travail, que, mais ça peut-être il n'aurait pas dû lui dire. Il a dit que des gens lui devaient de l'argent, enfin qu'il devait récupérer de l'argent.
0: Oui, oui, oui, oui.
1: Et moi, là, je vois que finalement, ben, le peu qui reste, elle se dit, bon, ben, je reste parce qu'il va y encore y avoir de l'argent. Enfin, c'est ce qu'elle espère. Mais
0: oui, mais il y aura rien.
1: Moi, je pense qu'il a dit de mauvaises paroles en disant qu'on lui devait de l'argent.
0: Mais est-ce qu'il tombera sur des choses que, vu qu'elle va avec les autres ?
1: En tout cas, il a des portes ouvertes et la clé de réussite. Donc, ça veut dire que... Ouvrir une porte, ouvrir les yeux, c'est les cartes, il faut bien
0: c'est
1: traduire.
0: Ça, oui.
1: C'est ça, donc on va lui mettre devant, on va lui ouvrir la porte pour lui montrer ce qui se passe, que finalement cette femme, elle n'est là que pour, pour une chose voilà, précise.
0: Oui, oui.
1: Elle aime bien la chose, mais elle aime l'argent aussi. Et ça, c'est choses qui les rapproche. Enfin, elle s'accroche à lui pour ça.
0: Oui, oui, c'est
1: mais
0: bien
1: là,
0: ça,
1: j'avoue que y a rien qui me dit que qu'ils restent ensemble. Donc, ça fait déjà un moment, je pense. Et ce qui est bizarre, c'est que lui ne dise rien et qu'il il voit quand même que ses comptes sont presque vides.
0: Oui, oui, puis je pense qu'il en a peur, parce que c'est une femme, vous savez, elle est agressive, hein, elle est capable de tout, hein.
1: Oui, je comprends. C'est pas évident. C'est sûr
0: non.
1: que c'est pas évident, mais moi, je dirais, dans ce que je ressens... Pour moi, ça doit finir. C'est vraiment une question de temps.
0: Oui, oui.
1: Non. En plus, je veux dire, de l'amour, je n'en vois pas.
0: Ah,
1: alors,
0: ben non.
1: Elle le manipule bien, ça c'est sûr.
0: Oui, oui,
1: mais
0: oui, oui.
1: Lui ne s'est pas tout à fait rendu compte encore de la chose. Bien que je pense que sa mère a dû lui dire que c'était pas une femme pour lui.
0: Oui, oui, puis elle m'a dit qu'elle voulait l'entreprendre. Si elle entend encore quelque chose parler d'elle, elle m'a dit, alors là, je vais taper sur la table, puis je vais lui dire ce qu'elle veut. Hein. Parce qu'elle
1: mais
0: a dit, ça ne peut pas durer comme ça. Hein.
1: Non, mais je pense que avant la maman jouait un mauvais rôle, mais je pense qu'ici, maintenant, voilà, elle joue
0: elle a tout vu.
1: Le beau rôle, parce que... Elle veut mettre le voilà elle veut ouvrir les yeux à son fils et lui dire tu fais
0: n'importe quoi.
1: Cette femme ne veut que ton argent, ne veut rien d'autre. Donc pour moi je vois que ça va évoluer et c'est vrai que la maman joue un rôle parce que même s'il écoute d'une oreille, il a quand même entendu. Donc s'il fait un peu attention, il va voir que à part l'argent et le lit, on va dire, il n'y a rien d'autre.
0: Oui, oui.
1: Hein,
0: non, non, il n'y a pas d'amour, il n'y a rien. Hein. Non, non.
1: Non.
0: Moi, je l'ai vu tout de suite d'après la femme. Hein.
1: Oui, mais c'est bien dommage, parce que moi, comme je ressens, pourtant, ça fait un moment, je pense, qu'il aurait dû ouvrir les yeux. Je ne sais pas ce qu'elle arrive à faire... De spécial qu'il arrive encore à lui donner des sous. Ça, je ne...
0: Oui, mais pour moi, maintenant, il n'y en donne plus. Hein. Oui, oui. Ça fait 15 jours, ça doit être un petit peu... hein. Les fonds de panier,
1: c'est pour
0: dit,
1: ça
0: hein.
1: vous n'avez pas eu d'écho qui se serait disputé ou qui se serait un peu éloigné. Je ne sais pas,
0: non,
1: même par rapport
0: rien,
1: à la maman, elle ne vous a rien dit.
0: Non, elle m'a juste dit qu'un soir, il devait aller, et puis elle n'était pas à la maison. Elle l'avait appelé, puis résultat, elle n'était pas là. Alors, je me dis,
1: non,
0: c'est
1: je
0: bien,
1: trouve
0: quoi.
1: Ça, je trouve ça vraiment bizarre, hein, parce que dans même

0: Enfin, moi, je ressens qu'ils ne restent pas ensemble, mais même dans les cartes, je les retourne dans tous les sens, ça tombe toujours de la même façon. Il y a vraiment quelque chose qui ne joue plus.
1: Oui. Et puis, je pense que sa maman, c'est pas tout non plus, hein. Je pense qu'il n'ose pas me les dire. Il voit qu'il a fait une connerie, hein.
0: Oui, ça aussi. Il a quand même, je n'ai pas dit qu'il était vieux, mais il a quand même un certain âge. Il a l'âge de prendre ses responsabilités. Et là, il s'est fait avoir comme un gamin de 15 ans. Donc, je pense que ça doit quand même pas lui plaire. Hein.
1: Mm-hmm.
0: Mais
1: oui.
0: Est-ce qu'elle le menace? Est-ce qu'elle lui dit des choses que ça lui fait peur?
1: Oui. Mais un jour, il tapera quand même sur la table, ou bien, qu'est-ce que vous voyez?
0: Moi, je vois que oui, ça va exploser, parce que ici, moi, j'ai comme une impression qu'elle le ferait chanter. Maintenant, vous dire avec quoi exactement, à mon avis, c'est une histoire d'argent encore, mais elle arrive à le faire chanter.
1: Mmh.
0: Et... moi, j'ai ce ressenti, mais ça, c'est un ressenti direct, ça ne vient pas des cartes. J'ai comme un ressenti que quelqu'un lui parle à lui et lui dit, j'ai vu, je donne pas de prénom, mais j'ai vu cette femme avec un autre homme. On va lui dire, quelqu'un va lui dire.
1: Nous, on n'est pas certains, on est allés un jour, les deux, on allait faire des courses et puis on l'a vu. Mais on ne sait pas si c'est vraiment elle, c'était trop loin pour voir. Hein? Mais la mère, elle l'a reconnue.
0: Alors elle était avec quelqu'un d'autre.
1: Oui, puis elle m'a dit, si elle vient tendre sa figure chez moi, mais je lui fiche à la figure. Hein? Oui.
0: Alors, ce quelqu'un qui le dit, c'est peut-être la maman, hein? Parce que j'avoue, c'est un flash direct, je ne saurais pas vous dire qui exactement va dire, écoute, moi je l'ai vu avec un autre homme, et ils n'étaient pas, on voyait bien que c'était pas juste copain-copine, quoi. Donc ça va peut-être tomber sur sa tête par sa maman. Ça, c'est fortement possible, vu qu'elle vous l'a dit aussi à vous.
1: Oui, puis j'y ai dit, il faut pas le cacher. J'ai dit, il faudra lui dire, et puis c'est tout. Hein. Pourquoi le cacher? C'est malheureux, ça. Hein.
0: Oui, je comprends bien. Mais là, comme je vous dis, pour moi, le gros souci, c'est que, elle le menace, elle le tient avec quelque chose. Maintenant, s'il apprend qu'elle a des autres hommes à gauche et à droite, là, c'est pas possible. Là, elle pourra plus le menacer de rien. Il va exploser.
1: Il va taper sur la table. Hein.
0: Oui. Il faut, à la limite, vu la situation, ce serait même intéressant qu'elle aille s'asseoir entre guillemets chez la maman et que la maman sorte les quatre vérités. Ce serait intéressant. Parce que là, elle va avoir du mal à nier. Donc,
1: Il y a encore des autres choses. Bon, je ne le dis pas en direct, je vous le dirai une fois derrière. Qu'on a appris. Alors, elle m'a dit ça, je veux tout sortir et puis elle l'aura en pleine figure.
0: Oui, parce que...
1: fait tout pour critiquer la mère.
0: Enfin, moi, je vois des gens, c'est même pas une seule personne. On dirait, je vois des gens, bon, maintenant, c'est peut-être deux ou trois personnes, c'est pas 100 personnes non plus, mais il est connu dans le village, dans la ville où habite cette femme, il est connu, lui. Donc, ici, il s'est montré avec elle, et puis qu'on voit cette femme avec un autre homme, les gens, ils adorent parler.
1: Ben
0: Donc, ça va retourner à ses oreilles. Ça, je suis certain. Ça va retourner à ses oreilles.
1: Oui, c'est bien.
0: Qu'elle continue son petit manège, parce que justement, ça fonctionne, mais ça fonctionne dans le mauvais sens pour elle, parce que elle ne se cache pas d'être avec un autre homme ou deux autres hommes, et lui

0: sur le côté, donc il y a un moment, ça va aller à ses oreilles, ça c'est pas possible autrement.
1: Oui, oui, oui, oui, parce que moi je l'ai même vu aussi, qui était dans une ville, j'ai dit, pour moi, elle allait chercher quelqu'un, parce que d'après comme elle était, j'ai dit, ben, je dis rien maintenant, faut que j'y tombe dessus aussi, hein.
0: Oui, oui, oui.
1: Qu'est-ce que vous voyez pour son anniversaire? Ils seront encore ensemble?
0: Ouf, c'est son anniversaire, c'est loin quand même. Hein. J'espère.
1: Non, à l'anniversaire de la bonne femme.
0: Ah oui, non, je regardais son anniversaire à lui, pardon.
1: Non, oui, là, c'est loin.
0: Oui, non, j'allais dire son anniversaire à lui, ça c'est pas possible. Alors là, vraiment, elle lui a mis une écharpe autour des yeux, hein, parce que là, c'est pas possible, ouais. Non. Maintenant, elle, c'est dans pas longtemps, donc je peux pas jurer avec grande précision, mais,
1: ouais, mais ça,
0: ça devrait
1: de péter,
0: se terminer d'un moment à l'autre. Hein. Mm-hmm. Et... mais les... on voit que des épreuves difficiles pour lui. Ça, c'est aussi l'histoire, bon, ben, son travail, l'argent. Et il est dans un changement de quelque chose, mais en silence. On voit ça dans les cartes.
1: Oui.
0: Donc la mutation est là, donc le changement, il est là. Ça va changer pour lui. Mais pour le moment, c'est en silence. Alors, est-ce qu'il a remarqué quelque chose et qu'il se dit, je vais observer d'un peu plus près et je ne vais rien dire? Ça, c'est possible aussi. Et ça, il ne l'a ni dit à sa mère et surtout pas à elle. Donc, il soupçonne ou quelqu'un lui a déjà dit quelque chose et il ne veut pas encore en parler parce qu'il voudrait voir de ses yeux. Il soupçonne quelque chose. Et moi, je vois que ça va... Là, ça va exploser. Ça va exploser.
1: Ça va péter,
0: Maintenant, d'ici son anniversaire à elle, à peu près, ça fait une quinzaine de jours. Donc, je dirais, ça se pourrait que... en tout cas, elle n'aura pas des... je ne vais pas citer de marque, mais elle n'aura pas des choses de luxe à son anniversaire.
1: Oui, oui,
0: ça,
1: oui.
0: C'est sûr.
1: Oui, ça. Oui,
0: parce que madame aime bien les marques de vêtements haut de gamme, mais bon, on n'a qu'à les travailler pour se les payer, hein, parce que c'est facile de prendre sur le dos des autres. Mais ça, elle le fait avec certains hommes. Mais là, la personne, votre ami, je vais dire, puisque je ne donne pas de prénom à l'antenne, il se retrouve mal. Parce que il travaille beaucoup, il avait un petit peu d'argent, il lui a tout donné, et en plus il a des clients qui ne le payent pas en temps et en heure. Donc lui, je vais dire dans l'histoire, ce sera lui le plus mal, parce qu'elle, elle s'en va, elle s'en trouve encore un autre, et puis on n'en parle plus, hein, elle va complètement l'oublier. C'est lui qui va être mal. Non. Non,
1: il
0: va pas être triste. Mais non, mais c'est ça que je veux dire. Il va pas être triste de dire, je suis plus avec elle, j'avais des sentiments pour elle. C'est pas triste dans ce sens-là. C'est triste de s'être fait avoir, de voir que sur son compte, c'est vraiment gravissime la situation. Et en plus, tous ces clients qui ne payent pas. Moi, je vois aussi une personne dans son travail qui essaye de lui ouvrir les yeux. Mais là aussi, je pense que cette personne fait fausse route, je dis bien pour le moment, parce qu'elle essaye de lui ouvrir les yeux, de lui dire, écoute, voilà, les comptes, c'est une catastrophe. Et j'ai l'impression que quand même, il n'a pas encore ouvert tout à fait les yeux. Ou alors, comme je vous dis, c'est possible que des choses sont revenues à ses oreilles. Et alors, là, il se dit, je ne dis rien à personne. Et j'espionne un petit peu, je regarde de plus près pour voir ce qui va finalement se passer.
1: Oui, parce que voilà deux fois qu'elle l'appelle, qu'il doit aller chez elle, et puis là, il n'y a personne. La fois d'après, c'était la même chose. Alors, je me dis, peut-être que maintenant, il veut un peu contrôler, quoi.
0: Disons que quand on vient, enfin, je me mets à sa place, hein, si j'étais manipulé et qu'on vient me raconter quelque chose sur la personne avec qui je suis et que moi je ne vois pas cette personne-là comme ça, évidemment. Mais si on vient me dire ça, ça me met quand même un doute dans la tête.
1: Oui.
0: Donc, même si je ne le répète pas, mais je vais essayer de gratter un peu pour voir qu'est-ce qui se cache là derrière. Parce que oui, il y a des gens aussi méchants qui raconteraient n'importe quoi. Mais là, il voudrait découvrir de ses yeux la vérité. Mais ça, quand il va la découvrir, et il va la découvrir, ça va être une catastrophe. Ça, c'est sûr que
1: il va... Pas être bien.
0: Non, il ne va pas être bien. Déjà, bon, il ne voudra plus la voir, ça c'est une chose, mais bon, elle non plus, hein, là, il n'y a pas de souci. Mais alors, pour qu'il récupère de l'argent et qu'il ait encore ce goût de travailler, de sourire dire, voilà, je reprends ma vie, il va se passer quand même, je ne dis pas que les moments positifs ne vont jamais revenir, mais il va se passer quelques mois où... il va être à la traîne, parce que ça va être difficile pour lui d'admettre qu'il s'est fait avoir. Ça, c'est une chose quand même assez délicate.
1: Parce qu'elle voulait même qu'il arrête son métier. Alors que vous voyez, il veut l'arrêter, non.
0: Arrêter son métier et il va faire quoi?
1: Ben, qu'il voulait aller travailler ailleurs.
0: Je n'ai pas ce ressenti là. On va regarder avec les cartes. Hein. Les cartes sont là aussi pour répondre. J'ai pas le ressenti que si, comme tout le monde peut dire, oh là là, j'en ai marre, moi je vais arrêter. Hein. Mais on dit ça sur un ton comme ça, voilà. Colère. Il y a des jours avec et des jours sans. On en a marre et on dit maintenant, je passe à autre chose. Mais on le dit, mais finalement, on ne le fait pas. C'est des choses qu'on dit comme ça. Donc, non, moi, je vois l'amour, mais l'amour, parce que là, on parle de son travail, il a l'amour de son métier quand même. Même si ce n'est pas évident ce qu'il fait, il a quand même l'amour de son métier.
1: Oui, et puis je le vois pas travailler ailleurs.
0: Non, pour moi, il y a rien qui change dans le travail, si ce n'est, je vois quand même une éclaircie, donc peut-être quelques clients vont commencer à payer parce qu'une personne qui travaille avec lui va faire des rappels de paiement ou des choses comme ça, et donc les gens ne pourront pas faire autrement que de le payer. Mais sinon, moi, ce ressenti-là, je l'ai et on voit bien que
1: c'est bien.
0: Il tourne en rond. Là, vraiment, pour résumer ce qu'on a dit, moi je pense, hein, d'après ce que je ressens et ce que j'ai vu dans les cartes, quelqu'un lui a déjà dit quelque chose. Mais voilà, les gens aiment bien parler, donc lui, il laisse le bénéfice du doute, mais il a quand même entendu. Donc là, c'est pas la maman, je vois un homme, donc un ami à lui, certainement, une connaissance à lui, qui lui a dit, tiens, fais attention, j'ai vu voilà, cette femme avec un autre homme, mais c'était pas copain-copine, quoi. Hein, donc, il a vu des rapprochements. Et donc, ça, moi, je suis quasiment certain, 100%, que ça a déjà été à ses oreilles. Et là, pour le moment, il est calme, il ne dit rien, il essaye de voir ce qui se passe un peu plus loin.
1: Oui.
0: Et là, il va tomber sur le poteau rose. Et là, vous pouvez être sûr que c'est fini, quoi.
1: Oui. Eh bien, c'est bien. Moi, je dis, c'est pas que je suis jalouse. Voilà. Il aurait trouvé quelqu'un de bien. Mais enfin, tant pis, quoi. J'ai dit non, ça c'est pas normal. Vous êtes d'accord, hein.
0: Non, mais ça c'est pas une personne bien. Du tout. Une personne qui est là pour votre argent et après vous n'en avez plus, on jette comme une vieille chose.

0: 7.
1: Oui,
0: Non, ça,
1: c'est pas
0: c'est...
1: normal.
0: Mais
1: Qu'est-ce que vous
0: Laura,
1: voyez? Viendra alors?
0: son tour aussi, hein. Bah, moi, je pense que l'amitié que vous avez toujours eue, elle a essayé de couper tout ça, parce que c'est mieux de le couper de tout le monde, comme ça, elle peut mieux le manipuler. Elle a même essayé aussi avec sa mère, ça je suis sûr. Elle a essayé de dire du mal de sa mère. Et donc, c'est ça qu'il a été déstabilisé. Mais on arrive à un moment donné où maintenant, on met les points sur les i et parce que quelqu'un lui a dit quelque chose, j'en suis de plus en plus certain. Quelqu'un lui a dit, j'ai vu, voilà, madame, pas dire de prénom, avec quelqu'un, et ils étaient très, très, très, très proches. Hein, donc, bah, lui, il tombe des nues, parce que lui, évidemment, il ne s'attendait pas à ça. Mais il se dit, peut-être, on m'a menti aussi. Donc, il attend de voir la vérité, mais cette vérité va arriver
1: Va
0: d'un
1: éclater,
0: moment à l'autre. Ça, c'est certain.
1: oui. Mais il reviendra
0: Donc,
1: comme vers moi, donc.
0: oui, il va revenir vers vous amicalement, ben, comme vous l'avez toujours été. Et
1: Oui,
0: par la
1: oui.
0: suite, voilà, il peut se passer quelque chose en plus. Mais c'est vrai que je pense que, je parle là en amitié, vous allez le ramasser à la petite cuillère, hein, parce que il
1: Ah
0: sera vraiment
1: oui.
0: complètement détruit. Hein. Et c'est là qu'il se dira... Je ne vais pas dire votre prénom, mais il se dira,
1: Oui.
0: voilà, mon ami, ben ça c'est vraiment une amie, parce que je suis au plus mal et elle est près de moi, enfin, elle me guide, elle me donne des conseils, donc voilà, il va penser que vous êtes une bonne personne. Et ça c'est déjà un bon début, parce que voilà, quand quelqu'un n'a plus d'argent, qui se retrouve tout seul et tout, en général, les amis, on les compte sur les doigts d'une main, hein, parce qu'on voit plus
1: Oui,
0: personne.
1: il
0: Hein, quand il n'y a
1: sauve,
0: plus
1: hein. Oui.
0: d'intérêt, il n'y a plus
1: On se
0: personne.
1: sauve.
0: C'est ça
1: Oui,
0: qui est malheureux. Mais vous,
1: oui. Oui.
0: comme vous n'attendez rien de son argent ou
1: Non, non.
0: de profiter
1: Pas
0: de
1: du
0: lui,
1: tout.
0: que du
1: Non.
0: contraire, s'il vient se confier à vous, vous allez lui donner un conseil
1: Oui,
0: avisé. Donc,
1: un peu le
0: pour moi,
1: relever, donc, hein. Oui.
0: Oui. Et ça, pour moi, dans sa tête, il va se dire, elle, quand même, elle tient à moi. Je vois que c'est ça, c'est une vraie amie, parce que j'ai plus rien, plus personne ne me regarde. Voilà, il se fait passer un peu pour l'idiot du village. C'est vraiment ça. Hein. Et donc, mais vous ne le jugez pas, et vous l'aidez tout doucement à se relever. Donc ça, il peut en être que reconnaissant.
1: Oui, non, moi, j'ai dit, j'y veux pas parce qu'il a été manipulé au début, hein.
0: Oui. Pour moi, voilà, un homme reste un homme, une femme facile reste une femme facile, et voilà, elle l'a eu comme ça. Et après, ben voilà, dire qu'il était amoureux d'elle, ça c'est un grand mot. Hein. Ça, je pense pas qu'il a été un jour amoureux, mais qu'il était attiré par elle, ça, bon, pourquoi pas. Mais
1: Oui,
0: voilà, maintenant il faut se rendre à... Ça marche bien un temps, mais maintenant il faut se rendre à l'évidence. Elle lui a pris tout son argent, les clients qui payent pas, tout ça, il y a un moment, il faut mettre un terme. La roue tourne, comme on dit. Donc cette roue va tourner et les choses pour moi vont aller de l'avant.
1: mais elle veut pas
0: Moi ça c'est
1: attaquer sa
0: sûr.
1: maman, ou bien non? Parce que elle est méchante
0: Attaquer sa
1: aussi
0: maman?
1: avec elle, hein. Oui, parce qu'elle va raconter n'importe quoi sur elle, hein.
0: Oui. Qu'elles aient une dispute parce que justement comme je vous dis elle va aller chez la mère pour le voir lui et la mère va pas se taire et donc oui il peut y avoir une dispute entre la
1: Oui,
0: mère sa mère et elle mais
1: oui, oui.
0: bon pour elle c'est, oui elle va se défendre elle va dire que c'est pas vrai mais je vais dire, ça va pas la choquer plus que ça, puisque elle, dans sa tête, elle est quasiment certaine qu'il y a encore un peu d'argent à tirer. Et quand elle va voir que non, vraiment, là, c'est fini, ben,
1: Oui.
0: elle ira voir ailleurs. Et lui, en même temps, il surveille. Hein, donc, pour moi, tout va arriver en même temps. Tout va exploser en même temps.
1: Oui, oui. Oui, oui, vous m'aviez déjà dit plus ou moins pour le mois de septembre-octobre. Alors, vous voyez à peu près.
0: Oui, on est dans les temps. Voilà, on ne sait jamais dire au jour près, oui, mais oui. Septembre, voire mi-octobre maximum, il y a quelque chose qui va bouger. C'est impossible autrement. Oui. Impossible. Parce qu'au niveau de l'argent, au niveau de plein de choses, l'a ruiné de tout. Oui, oui. Donc là, il va vraiment falloir tourner la page et ce sera pas facile pour lui, mais voilà, on va dire de fil en aiguille, avec vous aussi, avec votre aide, on va dire une épaule sur qui on peut poser sa tête et se confier, et vous allez lui donner peut-être des pistes aussi pour qu'il remonte cette pente difficile, et de ça, il vous en sera reconnaissant. Ça, c'est
1: sûr. Oui, oui, je ne pas encore l'encroter, vous êtes d'accord, au contraire.
0: Bah,
1: je vais autant l'aider et puis montrer le chemin, quoi.
0: Bien sûr, bien sûr, mais c'est ce qui va arriver. Il aura besoin. Et vous verrez, il n'aura pas 50 amis autour de lui. Hein, parce qu'en général, quand on sait qu'on n'a plus d'argent, on n'a plus d'amis non plus. C'est malheureux, mais c'est comme ça.
1: Oui, mais ils sauvent à ce moment-là.
0: Là, il aura besoin de quelqu'un qui est là pour lui et rien que pour lui. Pas par son travail, pas par son argent, pas par je ne sais quoi. C'est vraiment une épaule sur qui on peut se reposer, on peut se confier, on peut dire, ben oui, j'étais idiot, mais maintenant, voilà, j'essaye de remonter la pente, et vous l'encouragez de votre côté, et moi, je pense que tout ira bien.
1: Eh ben, c'est bien. Je vous rappellerai.
0: Voilà.
1: Vous dire.
0: Mais avec plaisir.
1: Mais je voulais voir un petit peu où on en était, parce que j'ai dit, des fois, ça me travaille quand même, quoi.
0: Mais oui, ça fait baisser vos énergies parce que vous y pensez de trop et même la nuit, et c'est vrai, je vous vois avoir parfois du mal à dormir, vous vous réveillez très tôt. Donc tout ça, pour moi, vient de là. Maintenant, on va vers quelque chose, comme je le disais, de positif, donc normalement, les choses devraient aller mieux. Ça, c'est certain.
1: Oui, oui. Eh bien, je vous dis merci, Nino, pour tout.
0: Mais avec grand plaisir.
1: Alors, j'ai gagné le concours.
0: Eh bien, voilà. Comme quoi, ça n'arrive pas qu'aux autres.
1: Non, j'ai dit, c'était bien parce que j'ai pu parler avec vous, puis ça me redonne un peu de courage. Hein.
0: Mais écoutez, tant mieux si j'ai pu vous éclairer.
1: Oui, que vous avez toujours des bonnes paroles pour nous.
0: Alors, ça me fait plaisir.
1: Merci pour tout.
0: Merci
1: et
0: à vous.
1: Bonne soirée.
0: Belle soirée. Vous revenez quand vous voulez.
1: Oui,
0: à très bientôt.
1: Au revoir.
0: Au revoir. Voilà, les amis, hein, bah, vous voyez, on n'est pas à l'après d'une ou deux questions en plus. Et puis, vous me connaissez, j'aime pas laisser quelqu'un qui est pas bien et qui après justement me dit ça m'a fait du bien de vous parler, donc voilà, ça ne peut me faire que plaisir. Alors vous aussi, vous voulez arriver ici à l'antenne au 0901 901 993 touche numéro 1 ou un petit SMS, ça n'arrive pas qu'aux autres, TVM3 au 700 et on marque la page de publicité et je reviens tout de suite.

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Donc c'est intéressant, comment cette tradition de découvrir qui nous sommes vraiment continue de vivre dans les anciennes traditions et puis dans la tradition souterraine. Ce qui est si important est de réaliser que cette tradition est si puissante que malgré d'être forcée à la clandestinité encore et encore, avec beaucoup de violence habituellement, existe toujours. Et la dernière fois qu'elle a émergé, c'est maintenant. Elle est de retour. Et je pense que c'est pourquoi nous voyons tant de chercheurs qui ont indépendamment découvert ces traditions. Et nous savons maintenant que c'est très puissant dans le monde. Nous avions une tradition scientifique mystique. Et bien sûr, nous voulons la retrouver aujourd'hui. Et donc, il y a cette nouvelle renaissance avec le développement de la physique quantique, la découverte de ces cultures mystiques chamaniques anciennes, et puis avec les mathématiques du cœur, comprendre que le cœur est un cinquième composant du cerveau. Nous venons juste de découvrir vraiment tant de choses. Donc, c'est la cinquième renaissance. Et je pense que peut-être cette fois, nous y arriverons. C'est une conscience du cœur de qui nous sommes vraiment. Et ce cœur nous relie au cosmos.

0: Retour les amis sur TV3, sur votre belle émission Parlez-moi d'avenir avec votre ami Nino jusque à peu près 22h, encore une bonne heure d'émission. Donc les différents moyens, vous les connaissez pour arriver à l'antenne. Donc 0901 901 993, touche numéro 1. Si vous désirez consulter en privé, je précise, ça ne passe pas par la télévision, nos amis qui sont en bas de votre écran, vous faites la touche numéro 2, suivie du code PIN de la voyante ou du voyant de votre choix. Et si vous ne savez pas qui choisir, le petit chiffre 3 qui est toujours ce petit chiffre porte-bonheur. Également, notre concours SMS, et ça n'arrive pas qu'aux autres. D'ailleurs, la téléspectatrice précédente l'a indiqué qu'elle avait gagné ce concours SMS. Donc, pour le franc symbolique, vous le voyez sur votre écran, TVM3, que vous envoyez tout simplement au 700. Et voilà, c'est magique, ça arrive chez nous dans un ordinateur et de façon aléatoire, il tire au sort votre numéro de téléphone. Notre téléphoniste vous appelle et voilà, on vous met en relation avec moi, avec le studio et je réponds à toutes les questions sauf la santé et le juridique. Alors, ce soir, en attendant le prochain appel de la soirée, ça faisait quelque temps que on n'avait plus ouvert les portes de notre shop. Oui, nous avons une boutique ésotérique en ligne. Sont sur www.parlezmoidavenir.shop où vous retrouvez toutes sortes d'objets de protection, des objets originaux qui sont très très beaux. Et quand je dis originaux, ça veut dire que ce ne sont pas des copies. Et j'en ai sélectionné quelques-uns, mais c'est priorité bien sûr à vos appels. Allô, bonsoir.
1: Oui, bonsoir.
0: Comment allez-vous?
1: Je vais bien et vous?
0: Ça va bien aussi, merci.
1: Ça va, ça va,
0: Alors,
1: ça va.
0: j'ai votre prénom et voilà, la date de naissance. Dites-moi, que désirez-vous savoir?
1: Je vais d'abord vous donner un retour parce que je vous ai téléphoné au début de l'année. Moi, je note absolument tout. C'était le 10 janvier. J'avais un studio à vendre, je ne sais pas si vous vous rappelez. Et c'était très difficile avant ça, je ne vous avais pas dit. Et moi, j'écris toujours ce que vous me dites. Et vous m'avez dit, quelqu'un va être intéressé après rétractation. Et c'est vrai, il y avait une personne qui était intéressée, d'abord elle dit non. Et puis vous m'avez dit, je lis sous les yeux, le studio va être vendu en septembre. L'argent sera sur le compte avant la fin de l'année. Et je peux vous dire, le studio a été vendu le 4 septembre.
0: Bah écoutez, tant mieux, ça me fait plaisir votre retour.
1: Non, oui, et en plus de ça, je dois vous dire que ce n'était pas du tout évident. Une chose que je ne vous avais pas dite, c'est que deux autres studios dans le bâtiment, à la dernière minute, ils ont été interdits à la vente parce qu'il y a eu un problème au niveau de l'urbanisme. Donc, moi je savais ça déjà à l'avance, c'est pour ça que je me suis dit, tiens, il est quand même positif. Vous voyez, ça m'a donner envie de dire, tiens, d'abord, comme je vous ai dit, je ne sais pas si vous vous rappelez, je l'ai remis à neuf, etc. Parce qu'au début, je me suis
0: Oui,
1: dit en
0: maintenant que vous le
1: moi-même,
0: dites, je me
1: voilà,
0: souviens.
1: parce que j'ai téléphoné encore une ou deux fois, j'étais très anxieux, et parce qu'après, je me dis, qu'est-ce que je vais faire avec ce truc? Je ne pourrais jamais le vendre, et vous voyez, s'il était quand même ancien, et maintenant, avec vous savez, avec les critères énergétiques, je ne pouvais même plus le louer, vous voyez? Alors, qu'est-ce que vous voulez que je fasse? Ça fait que des frais, hein, parce qu'il y a des frais de copropriété à payer, etc. Et je ne savais vraiment pas quoi faire. Et suite à ce que vous m'aviez dit, j'ai dit, tiens, je vais quand même engager quelqu'un justement pour le rafraîchir, hein, mettre la peinture extérieure, intérieure. Et ben, la vente s'est faite très rapidement, même à un prix plus élevé, parce que le courtier m'avait proposé un prix, moi je l'avais augmenté de même assez cher, de 40%, et c'est vendu la première journée. Donc voilà.
0: C'est
1: Et
0: super
1: voilà
0: ça,
1: pour vous
0: vraiment.
1: remercier. Oui,
0: Mais avec plaisir, ça fait plaisir
1: voilà.
0: quand on donne des retours positifs.
1: Oui, parce
0: Ça fait
1: qu'on peut
0: toujours
1: dire vendre,
0: plaisir.
1: on peut dire comme ça, vendre un studio, tout le monde peut vendre un studio, c'est vrai, mais là, il y avait quand même une, comment je veux dire, hein, quelque chose qui était très négatif, puisque mes voisins et eux, ils n'ont pas pu le vendre. Voilà.
0: Ben oui. Voilà. Vous
1: Voilà,
0: avez eu de la
1: donc voilà.
0: chance. Tant mieux.
1: Oui, non, mais c'est vous qui m'avez quand même toujours, j'ai toujours pensé à vous, vous m'avez dit ça va se faire, etc. J'étais un peu, toujours un peu anxieux, mais est-ce que c'est vrai ou pas? Et finalement, venu septembre, j'ai écrit, et la vente s'est vraiment faite le 4.
0: Bon, écoutez, c'est super. Je suis content vraiment pour vous. Et voilà, pour moi, ben, l'argent suit. Hein, donc,
1: Oui, l'argent est
0: ça,
1: déjà là aussi.
0: c'est... Ah, il est
1: Oui,
0: déjà
1: comme
0: là
1: vous m'avez dit
0: aussi.
1: avant la
0: Bah,
1: fin de l'année. Oui, il est sur le compte et
0: parfait.
1: tout, c'est bon. Oui,
0: Parfait.
1: alors
0: C'est
1: voilà.
0: parfait.
1: Voilà. Et alors, j'avais deux questions à vous poser.
0: Oui,
1: Et je vous suis
0: dites-moi.
1: assez souvent et vous parlez de Sainte-Rita.
0: Oui.
1: Vous dites, vous expliquez un petit peu, vous dites que
0: Des
1: la bougie,
0: bougies
1: vous l'allumez avec une
0: neuvaines.
1: allume, avec une allumette, vous dites, toujours, hein.
0: C'est
1: Je me
0: vrai.
1: souviens.
0: Ça, je ne sais pas si je l'ai dit,
1: Voilà.
0: mais c'est vrai. Je
1: Oui,
0: n'allume pas
1: vous
0: avec
1: l'avez
0: un
1: dit.
0: briquet. Non, j'allume avec une
1: Voilà.
0: allumette.
1: Oui. Et je me suis demandé, qu'est-ce que vous faisiez une fois qu'elle a été consumée, la bougie? Vous la jetez tout simplement ou qu'est-ce que vous faites?
0: Ah oui, après, je vais dire ce qui devait se produire, ce qu'on me demande de faire,
1: Oui, une fois que
0: remonter
1: c'est
0: les
1: fait.
0: énergies, pour voilà, une fois
1: Oui,
0: que
1: oui.
0: c'est fait, que là, il y a eu les 9 jours, ben il reste rien, ça reste un
1: Oui,
0: plastique, quoi.
1: voilà, ça
0: Donc
1: s'arrête.
0: forcément,
1: Voilà.
0: ça
1: Oui.
0: je jette, puisque pendant les 9 jours,
1: D'accord.
0: j'ai fait une prière bien spécifique à des cas, parce qu'on m'appelle pour les bougies de neuvaine pour toutes sortes de choses. Il y en a, par exemple, ils me disent, voilà, je ne sais pas vendre mon appartement, est-ce que vous ne pourriez pas m'aider avec la bougie? Bah, je fais. Et très souvent, j'ai des bons retours. Il y en a qui me disent, voilà, j'ai des migraines, mais je dis d'abord, c'est le docteur, c'est pas moi, je viens après.
1: Oui,
0: Hein.
1: bien
0: Il y a des
1: sûr,
0: personnes
1: ça
0: qui ont
1: peut
0: des
1: aider.
0: migraines ou qui ont mal quelque part, mais qui voient le docteur. Hein, donc, mais
1: Oui,
0: alors,
1: bien
0: moi,
1: sûr.
0: en complémentaire, je les aide comme je peux. Et souvent, enfin, je n'ai jamais eu de retour négatif. Souvent, les personnes me disent, même à l'antenne, voilà, vous m'avez fait une bougie pour telle ou telle chose. Ça se passe beaucoup mieux. Donc, oui, ça me fait plaisir, évidemment, de pouvoir aider les
1: D'accord.
0: gens. Sinon, si ça
1: Bien
0: servait
1: sûr.
0: à rien, si j'avais
1: Oui,
0: pas de
1: bien
0: retour
1: sûr.
0: positif, je ne le ferais plus. Mais là, ça a son succès parce que
1: D'accord.
0: les gens voient que ça se réalise.
1: D'accord. Écoutez, alors je viens pour la question que je vais vous poser. Vous avez le nom et
0: Oui.
1: la date de naissance de la personne. Je voulais savoir l'évolution de la relation avec cette personne.
0: Alors. C'est quelqu'un qui change d'avis très souvent. Je dirais qu'elle
1: Alors,
0: est
1: je ne peux pas dire
0: instable.
1: ça, oui. Mais qu'elle change d'avis très souvent. On peut dire influence. Qu'elle peut se faire influencer, oui, je pourrais dire ça.
0: Peut-être influencée, mais instable. Moi, c'est ce qu'on me dit sur
1: Oui,
0: elle. Hein.
1: instable, oui,
0: Qu'elle est...
1: instable, oui.
0: Alors. Il y a un nouveau départ avec elle, avec une clé de réussite. Donc il y a quand même parmi quelques points négatifs, il y a quand même des points positifs.
1: C'est quoi là, hein? Alpha?
0: Alpha, c'est le début de quelque chose et la clé de
1: D'accord.
0: réussite, ben, ça parle
1: D'accord.
0: voilà, elle parle
1: D'accord.
0: d'elle-même, la clé de réussite. Ça veut dire qu'il y a un nouveau départ. Dans quelque chose, avec une clé de réussite, et comme on parle d'elle, je pense que c'est avec elle, mais voilà, les cartes sortent comme ça, mais d'un autre côté, voilà quoi, sur Il y a quelque chose, en tout cas, qu'elle ne vous dit pas. On dirait qu'elle cache certaines choses.
1: Oui,
0: Et
1: ça
0: puis,
1: se peut aussi, oui.
0: vous
1: Oui,
0: apprenez
1: oui,
0: parfois quelque chose qu'elle aurait
1: oui.
0: caché.
1: Oui,
0: Hein. C'est pas
1: oui.
0: spécialement grave, grave, mais quand
1: Ah oui.
0: même, vous n'aimez pas que.
1: C'est vrai.
0: Ouais, mais ça tombe sur vous. Je montre les cartes. Vous avez des doutes en amour. Donc, je suppose que l'amour, c'est avec elle. Et les doutes, bah, la carte des doutes, elle parle aussi d'elle-même. Hein. On a des doutes en amour. Donc, moi, je vois des discussions parce que ça manque un peu de dialogue aussi.
1: Ça va aussi.

0: Donc là, c'est vous qui vous mettez à douter finalement, et vous vous dites, mais elle me dit quelque chose qui c'est pas logique ce qu'elle dit vu ce qu'elle m'a déjà dit. Donc vous vous rendez compte voilà, il va y avoir du dialogue, mais maintenant dire que vous allez faire votre vie ensemble, ça j'ai pas l'impression du tout, hein.
1: Oui, mais attendez, c'est un amour paternel, c'est ma fille.
0: Ah oui, d'accord.
1: Alors oui, mais le reste, c'était vrai. Elle me cache des choses. C'était une relation qu'on peut dire interrompue, et je dois la revoir. Et c'est vrai qu'elle me cache des choses. Voilà, que j'apprends par des autres personnes des choses, etc. Voilà,
0: c'est très évidemment.
1: Ouais.
0: Ouais,
1: elle est très sur la réserve, elle fait attention à ce qu'elle dit, voilà. Et je voulais, en fin de compte, je voulais savoir comment est-ce que ça va, parce que c'était une relation qui était en train de s'éteindre, puisque je n'avais plus de nouvelles d'elle. J'ai pris la décision de la revoir, et je voulais savoir est-ce que ça va toujours rester comme ça, ou est-ce qu'il y avait un départ, comment ça va se produire là. La suite, c'est ça que je veux savoir un peu.
0: Pour le moment, elle vit seule.
1: Non, elle a un mari.
0: Elle a un mari. Il n'a pas paru nulle part. Hein.
1: Ah non, elle a un mari, je connais. Hein.
0: Et vous avez des échos de ce couple? Ça fonctionne bien?
1: Je sais pas.
0: Évidemment, ça faisait penser à une relation amoureuse tumultueuse, mais entre père et fille, il y a de l'amour, c'est logique.
1: Mais
0: il y a des mensonges, il y a il y a l'amour paternel. Et oui, j'ai pas dit qu'elle ne vous aimait pas non plus. Donc ça aurait être. Je n'ai jamais vu dans les cartes, et j'ai même pas ressenti qu'il y avait un homme autour d'elle. Hein. Donc vous crois qu'il est là, mais il est totalement inexistant. On dirait que c'est elle qui décide, à mon avis, de tout, parce que il n'apparaît nulle part, lui.
1: Ben regardez un peu le couple, comment ça va aller.
0: C'est ça que j'ai posé la question du couple, parce que vraiment, lui, c'est un fantôme. Je ne le vois nulle part.
1: Oui, il ressemble un peu, lui.
0: Alors... écoutez, c'est pas très très positif, la mort sur les amours. La mort n'est pas une mort physique, hein, je précise bien.
1: Mais la mort
0: sur l'amour, ça veut dire ce que ça veut dire. Si elle est mariée, je ne pense pas que ça va durer encore très longtemps. Dans les cartes, on voit...
1: Maintenant, sa question, est-ce qu'avec cet événement que vous dites, et comme ma fille, on n'était jamais très proches, est-ce que cet élément-là va nous rapprocher ou pas? Est-ce que ça va changer quelque chose entre la relation que j'ai avec elle ou pas? Ça, je vais vous poser comme question.
0: Moi, je pense que parce qu'il y avait l'amour entre vous, donc elle aime son papa. On ne peut pas dire le contraire. Mais la relation, pour moi, c'est vrai. Et pour le moment, peut-être elle est peut-être plus silencieuse parce que justement, le couple a éclaté et ils sont en pourparlers pour se séparer.
1: Vous pensez qu'il... Ah bon, vous pensez bien maintenant ?
0: Oui, je pense que ça a déjà éclaté plusieurs fois. Et alors, on dit des choses, moi je veux divorcer, et puis ça reste là, on ne dit plus rien. Mais là, une fois par

0: Moi, au moins, il y a une dispute, une grosse dispute, et on dit
1: Ah bon.
0: oui, je vais divorcer, j'en ai marre. Donc ça
1: Mais c'est
0: devient,
1: qui dit
0: est-ce qu'on
1: ça?
0: peut
1: C'est
0: le dire comme
1: lui ou elle?
0: ça? Moi,
1: C'est
0: pour moi, c'est
1: qui
0: plutôt
1: dit
0: elle, hein.
1: ça? C'est
0: C'est
1: elle qui
0: elle,
1: dit ça.
0: plutôt. Oui.
1: Elle qui
0: Parce
1: dit
0: que
1: j'en ai
0: pour moi,
1: marre, je
0: c'est
1: vais
0: elle.
1: divorcer.
0: Oui,
1: Ouais.
0: parce que c'est elle qui, pour moi, décide de beaucoup de
1: Ouais.
0: choses. Et lui, il ne dit rien, mais il n'en pense pas moins. Il fait quand même ce qu'il veut dans son coin. Il ne lui dit pas. Donc là aussi, y a pas de dialogue. Il y a des mensonges, aussi bien d'elle que de lui. Donc, qu'est-ce qui
1: Voilà.
0: reste du
1: Mais
0: couple? Pas
1: qu'est-ce qu'il
0: grand-chose.
1: fait dans son coin? Qu'est-ce qu'il dit pas? Qu'est-ce qu'il ne dit pas dans son coin, lui?
0: Je n'irai pas, j'ai pas son prénom ni sa date de naissance, hein, mais dans ce que je ressens par rapport à elle, je ne pense pas qu'il la trompe. Mais je donne un exemple, voilà, c'est quelqu'un qui fume beaucoup et elle lui dit, ah non, moi j'aime pas quand tu fumes, il va dire, ah, mais je ne fume pas, et il va fumer dans son coin, sans qu'elle le sache. Et
1: D'accord,
0: puis elle l'apprend. C'est des petites choses comme ça, en fait. Et voilà, si je sais pas, il va voir quelqu'un de sa famille, il va raconter autre chose. Il lui ment, mais elle
1: Oui, il
0: aussi.
1: s'absente de temps en temps, oui, je sais.
0: Ben voilà, quand il
1: Oui, je sais.
0: s'absente, je n'irai pas dire que c'est jusqu'à une trahison, mais il
1: Non,
0: va
1: mais...
0: dire qu'il s'en va pour le travail à tel endroit, or qu'il est parti tout à fait à un autre endroit pour tout à fait autre chose. Donc il y a ce mensonge qui est là, et alors lui, il est un peu, il est un peu perdu. Elle crie, elle est aussi finalement dans le déni, parce qu'elle ne sait pas. C'est pas si facile de dire on va divorcer, mais après il faut tout mettre en place. Donc,
1: Bien sûr,
0: mais voilà,
1: déménager et tout.
0: ça a été dit trop de fois que pour que ça ne se passe pas. Là, maintenant, le couple n'est plus stable du tout.
1: Oui. Mais vous voyez, moi, ce qui m'intéresse surtout, c'est moi et elle. Vous voyez, ce qui se passe entre lui et elle, c'est bien de m'avoir dit, mais à la limite, je m'en fous. Ce qui m'intéresse, c'est la relation que moi j'ai avec elle. Vous voyez, parce que on n'était jamais très proches, parce que je suis un papa divorcé, donc elle était avec sa mère tout le temps. Et je n'ai pas pu la voir
0: Et elle
1: souvent,
0: écoutait peut-être
1: mais
0: trop sa
1: j'espérais quand
0: mère.
1: même un rapprochement. Oui, tout à fait. Elle est couvée, manipulée, elle était manipulée par elle. Elle était couvée, et un moment après qu'elle ait laissé un peu de liberté, il y avait un début de reprise de contact, ou de prise de contact. Il y avait un début, mais après, lui est arrivé, bon, ce qui est normal aussi, et puis il n'y a pratiquement plus de contact, vous voyez. Et donc j'ai pris l'initiative de reprendre contact et de la voir, etc. C'est pour ça que je voulais vous poser la question, comment ça va aller?
0: Moi, je vous dis, il y avait, comme j'ai dit, mais c'était pas dans le sens amoureux de votre fille, enfin du code d'un côté
1: Oui,
0: malsain.
1: c'est non,
0: Ça
1: c'est
0: voulait dire,
1: un
0: j'ai
1: amour.
0: dit, c'est
1: Non,
0: pas une
1: non.
0: relation à vie parce que avec elle, il y a des hauts et des bas. Donc, il y a des
1: Oui, c'est vrai,
0: moments où elle va
1: oui. C'est
0: s'éloigner.
1: vrai.
0: Puis il y a des moments où elle va revenir, donc
1: Voilà.
0: c'est
1: Et ce sera toujours comme ça, je veux dire.
0: oui,
1: Ouais, ça a toujours été
0: malheureusement,
1: comme
0: moi
1: ça et ce
0: je
1: sera. Oui. Ça va continuer comme ça. Hein? Voilà. Oui. Et
0: mais
1: puis
0: vous
1: même
0: êtes
1: le.
0: de signes qui ne
1: Oui, je
0: normalement, bon,
1: sais.
0: maintenant on va pas généraliser, mais vous êtes deux signes qui ne s'entendent pas, vraiment
1: Bah
0: pas.
1: non.
0: C'est
1: Bah non. Bah non. Bah non. Et très
0: Vous
1: têtu,
0: êtes
1: oui, très. Oui.
0: Mais
1: Terrible.
0: vous
1: Mais
0: êtes le
1: vous
0: même signe
1: savez,
0: que
1: je veux
0: moi,
1: vous dire.
0: et moi quand je vois
1: Je
0: son
1: sais.
0: signe, ça ne va pas.
1: Mais ils sont plus forts que nous. Hein. Nous, on est déjà forts, mais eux, ils sont plus forts. Hein. Non?
0: J'avoue que
1: On ne sait pas?
0: on dit dans l'horoscope, je ne vais pas citer son signe parce que je ne veux dénigrer personne, mais on dit que son signe à elle, c'est le plus mauvais de tout l'horoscope, hein.
1: Voilà.
0: Donc,
1: Bah oui. Mais ils sont le plus fort aussi, le plus, je veux dire, le plus.
0: Oui,
1: ils peuvent être le plus méchant.
0: C'est
1: Hein,
0: justement, c'est la bête qui
1: c'est
0: pique en traite.
1: ça. Voilà,
0: Le, je veux dire,
1: exactement.
0: la bête à

0: corne, Alphonse, et Alphonse dans le tas.
1: Ouais, voilà.
0: Elle, elle va aller d'une façon beaucoup plus subtile,
1: ouais,
0: et
1: plus
0: elle va aller piquer là où ça fait mal, quoi.
1: Ouais, ouais, exactement. Ouais, ouais. Ouais.
0: C'est donc, pas le meilleur signe de l'horoscope, ça c'est sûr.
1: Oui, je sais. Oui, oui. Donc, cette relation, elle va continuer comme elle est, plus ou moins, avec des hauts et des bas. Et puis, finalement, le fait qu'elle se divorce ou pas, qu'elle se divorce avec son conjoint, ça ne changera rien avec ma relation. Hein? On peut dire comme ça?
0: Non, non, non.
1: Non,
0: peut-être un petit peu plus que vous allez l'avoir un petit peu plus,
1: mais ça va pas bouger,
0: à part ça, non, elle vous dira, ça je pense qu'elle va le dire franchement, elle va dire avec Pierre, Paul, Jacques, je ne connais pas le prénom de son mari, mais elle va dire, voilà, avec lui, ça ne va plus, ça ne joue plus, donc on se sépare, et puis c'est tout. Elle donnera même pas tellement d'explications sur cette séparation.
1: Ah ben ça c'est sûr. Mais donne des explications sans rien. Alors bon, là elle va pas donner trop. D'accord.
0: Ouais, non, c'est okay. C'est ça qui se passe. Mais pour moi, ça va. Comment on dit, ça va. Voilà, c'est quand même. Il y a de l'amour entre vous, ça on l'a vu.
1: Oui,
0: mais
1: oui, oui,
0: avec
1: oui.
0: En dents de scie, à des moments c'est très bien, à des moments c'est pas bien du tout.
1: Oui, oui, oui, exactement.
0: C'est
1: avec
0: ça.
1: Des hauts et des bas, je te parle plus, et gna gna gna, et puis l'autre non plus. Mmh. Et puis par contre, il lance des pics qui sont parfois très comment je dis, très très durs. Hein. Il lance des pics de temps en temps, c'est qui font mal, hein. C'est très subtil.
0: Ouais, ouais, ouais, ouais.
1: C'est la bête.
0: Moi j'avais une amitié avec quelqu'un de ce signe là et c'est moi qui me retenais de mais le jour où j'ai explosé là, c'est moi qui l'ai écrasé.
1: Ah,
0: mais
1: ouais.
0: Voilà, j'ai pris patience, mais il faut pas trop jouer avec faut pas trop tirer sur la corde.
1: Okay.
0: Après elle casse, mais quand elle casse, on est fonceur. Voilà, je vais dire avec elle, ça va, mais il faut pas trop non plus en demander.
1: D'accord, parfait. Ok, Nino.
0: Donc, voilà.
1: Je vous remercie beaucoup. Merci beaucoup.
0: Mais avec grand plaisir.
1: Pour tout ça, merci beaucoup.
0: Et,
1: je vous souhaite une bonne soirée.
0: Et vous revenez quand vous voulez. Une belle soirée à vous aussi, tout de bon pour vous.
1: Merci.
0: À bientôt.
1: Merci beaucoup. Au revoir, au revoir.
0: Au revoir.
1: Au revoir.
0: Au revoir. Eh bien voilà les amis, encore une belle consultation, de beaux échanges. Voilà, j'essaye de vous aider au mieux. 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Donc voilà, il n'y a pas de triche, rien du tout. C'est en direct et demain, de 12h à 14h, cette émission sera rediffusée sur, bien sûr, TVM3. 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Voilà, donc en attendant le

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Et ça, j'aime bien. J'aime bien l'obsidienne, cette pierre. 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Donc, je disais qu'elle a évidemment des vertus, cette pierre intéressante, sur ce bracelet. Voilà, je vous lis le petit résumé. Il paraîtrait donc que l'obsidienne dorée a le pouvoir de révéler ce que l'on cherche à fuir, mais aussi ce que l'on est prêt à transformée. Mystérieuse et lumineuse, cette pierre volcanique, traversée de reflets dorés, semblable à des rayons de vérité, est un véritable miroir de l'âme. Elle ne vient jamais à nous par hasard. Elle apparaît au moment exact où notre âme est prête à explorer les profondeurs. Pas pour séduire, pas pour briller, mais pour révéler des chemins intérieurs que l'on n'aurait jamais osé emprunter seul. L'obsidienne est née d'une lave en fusion, refroidie si rapidement qu'elle n'a pas eu le temps de cristalliser. Elle est utilisée depuis des millénaires dans les civilisations précolombiennes. On s'en servait pour fabriquer des armes et des objets de rituel. On raconte que les chamans mayas et aztèques voyaient dans ces éclats sombres un outil pour la divination et le contact avec le monde invisible. Donc l'obsidienne dorée en particulier est une variété rare et précieuse. Elle se distingue par ses éclats métalliques d'un or subtil, comme une lumière cachée dans l'ombre, évoquant la sagesse qui émerge du silence intérieur. Alors, on va voir de plus près ce que l'obsidienne dorée a comme vertu. Donc, elle protège des énergies lourdes, négatives et des influences invisibles, indésirables. Elle renforce l'ancrage à la terre et éviterait de vivre pleinement dans le moment présent. Elle favorise l'ouverture du troisième œil et la conscience supérieure. Elle aiderait à explorer les vies antérieures et à comprendre les leçons portées par nos expériences passées. Elle mettrait l'accent sur la vérité, la sagesse et la spiritualité profonde. Elle encouragerait la reconnexion à sa mission d'âme et à sa lumière intérieure. Elle purifierait aussi le champ énergétique en révélant les émotions refoulées pour mieux les transmuter. Elle inviterait à un véritable travail d'introspection en douceur, mais avec puissance. Voilà, donc ce bracelet d'une puissance protection, d'une puissante, pardon, protection énergétique est un compagnon silencieux, patient, à l'écoute, qui vous rappellera simplement qui vous êtes vraiment au-delà des masques, des peurs et des blessures. 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Voilà. On y reviendra avec notre shop, puisque nous allons marquer la page de publicité. Si, après cette page de publicité, vous voulez être à mes côtés
et que je réponde à vos questions, eh bien, vous composez le 0901.

901-993, touche numéro 1. Et si vous le souhaitez aussi, toujours le concours SMS, un petit SMS TVM3 au 700 pour le franc symbolique. Je vous dis à tout de suite.

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Voici, me revoilà en direct avec vous, dernière ligne droite de l'émission, donc 3 quarts d'heure, un petit peu moins de 3 quarts d'heure, donc largement le temps bien sûr pour vous d'arriver ici à mes côtés via le numéro direct 0901 901 993, touche numéro 1. Si vous désirez avoir une consultation privée avec tous nos amis qui sont en bas de votre écran, vous regardez évidemment qu'ils sont en vert et vous composez le numéro, vous appuyez sur le 2 et vous introduisez le code PIN du voyant ou de la voyante de votre choix. 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Et si vous désirez encore faire un petit SMS, il n'est pas trop tard du tout, vous pouvez le faire dès maintenant. Donc vous envoyez TVM3 au 700, ça vous coûte le franc symbolique, donc c'est intéressant de faire ce concours SMS, et ça me fait plaisir aussi quand vous le gagnez et que

0: vous le dites à l'antenne que vous avez gagné ce concours SMS et également donc si vous désirez participer à l'émission mais que vous n'êtes pas pressé, il y a aussi la carte postale et j'y reviendrai avec la carte postale puisque nous avons quelqu'un en ligne. Allô, bonsoir.
1: Mais buonasera, signor.
0: Comment allez-vous?
1: Comment ça va?
0: Mais ça va bien. Oh,
1: ça va pas fort. Il faudra que je vous raconte quelque chose. Vous savez, on m'a joué un mauvais tour. Alors il faudra que je vous téléphone derrière.
0: L'arrière.
1: Pour vous expliquer le cas. Oui, oui.
0: Alors, et c'est par rapport à votre ami?
1: Non. C'est par rapport au téléphone.
0: Mm-hmm.
1: Parce que j'ai voulu vous appeler, comme je vous avais dit, je vous appelais le lendemain. Et puis j'ai fait le numéro qui a affiché. Alors, est-ce qu'on m'a répondu? Ce numéro n'est pas valable.
0: Ah bon?
1: Oui. Et puis après, j'ai voulu prendre le fixe. Et puis quand j'ai refait le numéro fixe, on m'a dit, on m'a répondu, ce numéro n'est pas valable pour vous.
0: Ça, c'est peut-être selon les opérateurs. Comme c'est un numéro surtaxé, je ne sais pas comment on dit ça comme ça, je pense que parfois, il y a des opérateurs qui bloquent ces numéros de téléphone et que c'est vous qui devez demander à votre opérateur téléphonique de dire, voilà, je veux débloquer ce numéro de téléphone parce que je... Vous n'êtes pas obligé de dire que c'est pour de la voyance ou pour n'importe quoi. Vous dites simplement que vous voulez débloquer le numéro surtaxé. Moi, je pense que c'est ça. Parce que le numéro qui n'est pas attribué, c'est pas possible.
1: Oui, parce que
0: toute la journée, j'ai des coups de fil.
1: Que ça m'était pas attribué.
0: Mmh. Mais oui, je pense.
1: La première fois... Ce numéro n'est pas valable.
0: Oui, mais c'est pour ça, parce que moi, j'ai eu le cas, parce que voilà, moi, je ne dis pas toute ma vie privée, mais tout le monde sait bien que c'est toujours le cordonnier le plus mal chaussé, donc je sens très bien les choses pour les autres, mais pour moi, je ne dois rien, absolument rien. Et ça m'est déjà arrivé de consulter, comme vous le faites ou d'autres le font. Moi, comme je ne sens pas pour moi, il faut bien que je consulte, parce que j'aime bien savoir des choses aussi. Et fut un temps, j'ai changé d'opérateur téléphonique. Et j'appelais, j'avais l'habitude d'appeler quelqu'un qui me guidait, comme moi je guide les gens, hein, enfin, faisait le même travail que moi. Et donc là, on me dit que le numéro n'est pas autorisé ou est interdit, je ne sais plus la phrase, comment elle était dite. Et quand j'ai appelé l'opérateur téléphonique, j'ai dit, mais enfin, je voudrais bien appeler un numéro bien spécifique, mais... On me dit que le numéro est interdit ou bloqué ou quelque chose comme ça.
1: Et
0: on m'a dit
1: oui
0: parce que voilà, mais parce que ce sont des numéros, on appelle ça des numéros surtaxés. Et donc, quand le numéro est surtaxé, j'ai pas dit tous les opérateurs, mais certains opérateurs bloquent ces numéros de téléphone. Donc c'est à vous à faire la démarche, comme moi je l'ai fait, et on m'a dit si vous voulez, on débloque. Et après, vous faites ce que vous voulez, vous appelez le numéro de téléphone comme vous voulez. Et donc ils ont fait un déblocage, je ne sais pas moi, dans leur ordinateur, et 10 minutes après, voilà, je pouvais appeler la personne que je souhaitais appeler. Donc, je suppose que dans votre cas, ça doit être le même genre. Peut-être votre opérateur n'autorise pas à appeler un numéro de téléphone surtaxé. Donc, pour ça, vous devez les appeler, dire « je veux appeler un numéro surtaxé » et ils vont vous donner l'accès. Ils vont débloquer ce qui est bloqué, en fait. C'est ça, en gros.

0: Voilà.
1: Oui. Mais j'ai trouvé une combine maintenant. Je pourrais quand même vous appeler derrière.
0: Ah.
1: Je vous appellerai
0: Tant
1: derrière. J'ai
0: mieux.
1: trouvé quelque chose pour que. Mais ça sera un peu surtaxé, quoi. Je paierai la moindre et puis je vous téléphonerai pour la bougie.
0: Oui, avec grand plaisir.
1: Mais
0: Le code
1: oui, mais
0: 103,
1: j'étais
0: ou
1: toute
0: quand vous
1: malheureuse,
0: voulez.
1: hein. J'étais toute malheureuse de ne pas pouvoir vous appeler, parce que vous avez promis que je vous appellerais.
0: Oui, mais comme je vous dis, parfois, c'est l'opérateur téléphonique qui bloque l'accès.
1: Oui,
0: Et
1: oui.
0: donc, c'est à vous à demander de débloquer. Et après, vous faites ce que vous
1: Oui,
0: voulez,
1: oui.
0: quoi.
1: Alors, je suis très contente que ce soir, j'ai gagné le petit concours et que j'ai pu vous appeler.
0: Eh bien voilà, ça me fait très plaisir.
1: Ah oui, alors j'étais contente que je puisse vous parler et puis de vous dire un petit peu ce qui se passait, quoi.
0: Oui. Mais voilà. Et avec votre ami, il n'y a pas de nouvelles. Ça reste toujours au
1: Oui,
0: même point.
1: néant. Oui, néant. Pas de nouvelles.
0: Mais. Moi, je sais pas si c'est par rapport à votre ami, mais il y a quelque chose voilà, qui me gêne. Hein. Je ressens que vous avez une gêne de quelque chose. Quelque chose de, voilà. Vous êtes un peu contrarié. Voilà le mot que je cherchais.
1: Que je suis contrariée.
0: Oui, je sens que vous êtes contrarié.
1: Ah ben c'est sûr, hein? Ça c'est sûr.
0: Oui, je vois dans les cartes que vous pensez beaucoup, vous ne savez pas. Voilà, vous aimeriez que des choses arrivent. Il y a eu des papiers aussi qui sont, voilà, qui ne vous plaisent pas. Donc, vous avez eu votre lot pour quelques petites choses comme ça, mais je veux dire une petite chose avec une autre petite chose, après ça devient de plus en plus embêtant. Et on voit que vraiment il y a quelque chose qui ne joue
1: Mais oui,
0: pas.
1: c'est drôle. Ouais, c'est bizarre que j'ai pas de nouvelles.
0: Oui. On voit que vous êtes beaucoup dans vos pensées, mais il n'y a pas qu'avec lui, hein. Il y a d'autres petits soucis quand même, hein. Maintenant, voilà, moi je ne révèle rien à l'antenne. Si vous ne posez
1: Ouais.
0: pas la question sur quelque chose de particulier, au téléphone, à l'arrière, évidemment, même si vous ne posez pas la question, comme on est, on va dire, en confidentialité, qu'à la télévision,
1: Oui,
0: ben, on ne l'est pas.
1: oui,
0: Donc là, je me permets de dire des choses, mais ici, vu que vous ne m'avez pas posé les questions par rapport à des choses que je vois, mais que vous devez savoir de quoi je parle, ben, moi, je n'en parle
1: oui.
0: pas, je ne vais pas en parler à la télévision. Mais je vois que vous êtes contrarié, il y a, avec votre ami, bien sûr, mais il y a d'autres petites choses.
1: Ça.
0: Mais
1: Ben,
0: on pourrait régler avec la bougie de Neuwen, ça c'est sûr.
1: oui, parce que ça, il n'y a rien de spécial avec lui, hein. Comme je n'ai jamais rien eu, tout ça, mais je suis étonnée.
0: Oui.
1: Oui.
0: Et vous n'avez plus téléphoné, vous n'avez plus, je vais
1: Alors,
0: dire, eu de contact avec lui.
1: j'ai envoyé deux messages encore. Pour cette semaine, que j'ai souhaité une bonne semaine, tout, mais il n'y a pas de réponse.
0: Comme je
1: Peut-être.
0: vous ai dit à la dernière fois, il y a bien un moment, ça va bouger, il va Il va vous répondre. Mais comme je vous dis, il a eu des soucis à régler. Alors maintenant, ça n'explique pas tout, parce que c'est pas parce qu'on a des problèmes qu'on ne peut pas faire vite un petit message pour dire, voilà, je suis dans quelques soucis, je te rappelle un autre jour. On peut faire ce genre d'un petit message, une petite pensée. Et ça, c'est vrai que je trouve que c'est pas très très bien de ne pas le faire. Mais là, sur ça, je ne sais pas agir.
1: Parce qu'on m'a dit, avec le petit, il y avait un petit truc, qu'il avait reçu le message, mais qu'il n'avait pas répondu. Il m'a dit, on m'a dit, il doit avoir reçu le message, mais il n'a pas répondu. D'après le signe qu'il avait dans le natel.
0: Oui, oui, les petites flèches, ou je vois ce que vous voulez dire. C'était bizarre parce que je vois pas ce qu'il a à vous reprocher. Donc si on a quelque chose à reprocher à quelqu'un, on peut le dire aussi. On peut dire voilà, je suis pas content de ça ou de ça. Et ça, il ne fait pas. Donc c'est un peu embêtant. Mais je ne sais pas vous en dire plus par rapport. Voilà, rapport à lui, que je vous avais eu la dernière fois et on avait parlé de lui, mais tant qu'il ne bougera pas, je ne sais pas agir sur le temps. Je suis certain qu'il reviendra vers vous, mais quand exactement, c'est compliqué à dire. Donc voilà, je ne sais pas si vous avez un souci, que, comme je vous ai dit, si vous voulez poser la question par rapport à ça.
1: Non, autrement, je n'ai pas spécialement de soucis. Autrement, je ne verrais pas le souci que j'aurais autrement.
0: Donc tout va bien. Tout va bien pour vous. Vous attendez des nouvelles,
1: C'est parce que je dois aller chez à l'hôpital dans une semaine. Je dois aller faire un IRM et puis une infiltration dans le dos.
0: Oui. Et ça vous inquiète?
1: Oui, j'ai un petit peu de soucis, quoi, parce que c'est une infiltration de cortisone sous anesthésie.
0: J'avoue, là, on est en plein dans la médecine, donc je ne peux pas en parler. Vous m'appelez à l'arrière, comme je vous dis, je peux remonter vos énergies avec la bougie de Nevers. Mais je ne saurais pas vous soigner, ça c'est le docteur. Et de faire un IRM, c'est pas plus mal, parce qu'avec ça, cet examen-là, c'est vraiment l'examen très précis. Hein. On va tout voir. Ils pourront vous dire ce qui va, ce qui ne va pas, s'il y a un traitement à prendre. Ils pourront vous dire avec exactitude. Ça, c'est vraiment un examen très complet. Donc, pour moi, il ne devrait pas y avoir de soucis.
1: Oui. Alors, ma foi, il faut de la patience, puis il faut être positif.
0: C'est ça, le plus compliqué, justement, c'est de patienter. En plus, bon, vous, ça fait déjà un moment que vous patientez pour avoir des nouvelles de votre ami, que vous n'en avez pas. Puis bon, quand on doit faire des examens de santé, c'est jamais très agréable, mais bon. J'ai pas une mauvaise vision des choses, donc les choses se feront. Et le docteur pourra même vous rassurer sur certaines choses, puisque là, avec cet examen, il est très complet, cet examen. On voit vraiment tout. Donc le docteur vous dira ce qu'il en est.
1: Oui, je saurai les résultats après. Je sais ce qu'ils vont me faire, mais j'aurai les résultats après.
0: Disons que l'infiltration, ça vous savez ce que c'est. Maintenant, si le docteur a décidé de vous faire passer l'IRM, Là,
1: Oui.
0: c'est, vous êtes scanné vraiment du petit orteil à vos cheveux, hein, donc on voit absolument tout, et donc s'il y
1: Oui,
0: avait
1: oui,
0: quoi que
1: oui,
0: ce
1: oui.
0: soit, le docteur peut dire, regardez, là il y a ça, mais ça va bien, ça c'est, voilà, il voit tout, donc
1: Oui, puis après,
0: c'est un
1: c'est
0: examen.

0: un très complet. Mais de toute façon, pour moi, le résultat n'est pas négatif. Et de faire des examens médicaux, de toute façon, c'est mieux d'en faire trop que pas assez. Hein. Parce que parfois, on ne fait pas, on reporte toujours à demain. Et puis, on attrape quelque chose que malheureusement, c'est trop tard et on ne sait plus rien faire. Donc, c'est mieux de faire plus souvent des examens médicaux que de ne pas en faire du tout.
1: Voilà, exactement. Exactement.
0: Donc, pour moi, vous êtes sur le bon chemin. Je n'ai rien de négatif par rapport à ça.
1: Non. En plus, j'ai confiance. Hein. J'ai confiance.
0: Vous pouvez. Je dis toujours les choses comme je les ressens. Et vous verrez. L'examen, moi, j'avoue, j'ai déjà fait l'IRM. Je n'aime pas trop. Mais quand on est obligé, on est obligé. Donc, voilà.
1: C'est spécial, hein? C'est spécial.
0: Ouais. Pour rentrer dans le tunnel, là, moi, je ne suis pas très rassuré. Mais, encore une fois, voilà, quand il a fallu le faire, on m'a dit, ça, c'est l'examen le plus complet qu'on puisse faire. J'avais des soucis de santé, j'étais obligé, donc j'ai pas eu le choix. Mais après, bon, l'examen n'est pas très agréable, mais j'étais content après qu'on puisse me dire, voilà, il y a ça, il y a ça, il y a ça, on pourra traiter ça, et après, on a traité avec ce qu'il fallait, et ce que j'avais parti, donc...
1: ce qui me fait quand on passe dans ce tuyau, ils me savent que je peux pas souffler, ils me savent que ça nous prend le souffle.
0: Il faut pas être claustrophobe. Et moi, je le suis, donc il y a une espèce de bouton, et moi, j'appuyais sur le bouton, là, et on me dit, mais enfin, arrêtez d'appuyer sur le bouton, vous faussez le résultat. Donc, c'est vrai, on a l'impression de manquer d'oxygène, or qu'on n'en manque pas, hein, mais c'est vrai que voilà... Moi, je suis claustrophobe et ça me fait... Ça ne joue pas pour moi. Ouais. Mais bon, c'est comme ça. Alors, on a un double appel. Oui. Là. Je vais devoir vous laisser ici. En tout cas, vous m'appelez au code 103 demain quand vous voulez. J'y resterai vraiment une grosse partie de la journée. Donc, vous pouvez m'appeler au code 103.
1: Quand je verrai que vous êtes libre en bas, je vous appelle.
0: Pendant la rediffusion de 12h à 14h, là vous verrez que je suis connecté.
1: Voilà. Donc, ça, j'ai trouvé quelque chose que je peux vous appeler à l'arrière.
0: Eh bien, parfait. Oui. Je vous dis à demain. Passez une belle soirée.
1: C'était pas bien. Alors Nino, je vous souhaite une bonne soirée. Une bonne semaine.
0: Merci, vous aussi.
1: Et puis, de vous entendre tout prochainement, quoi.
0: Mais oui.
1: Vous êtes tellement sourd. Mais oui, vous êtes...
0: Merci.
1: Alors moi, je vous fais plein de bisous sur ce joli visage rayonnant.
0: Oh là là. Là, vous me touchez.
1: Mais oui. Mais bien sûr. Quand on aime bien les gens, et vous savez, ça vient toujours du cœur, hein, Nino.
0: Oui, je sais.
1: Chez moi, ça vient toujours du cœur.
0: Oui, mais c'est gentil. Et je suis là pour vous, donc il n'y a pas de souci. Appelez-moi demain et on mettra une bougie, il n'y a pas de problème.
1: Oui, d'accord. Voilà. Alors encore bonne soirée.
0: Merci, vous aussi.
1: Et puis à tout prochainement, hein, bisous.
0: D'accord, alors, plein de gros tout de bon bisous. Pour vous. Merci.
1: Bonne journée.
0: Merci beaucoup.
1: Bien.
0: Voilà, au revoir. Alors, donc, nous avions j'ai dû entendre la sonnerie, nous avions un double appel. Alors, avons-nous quelqu'un ?

0: Je demande à la régie si on a quelqu'un ou pas. Non, je suis toujours avec vous. Mais je sais pas, j'ai entendu une sonnerie, on m'a donné un prénom, donc on m'a dit un double appel. Apparemment, est-ce qu'il y aurait eu un petit souci, je ne sais pas. Mais voilà. Écoutez, vous le verrez encore jusque 22h. Mais voilà, si j'ai répondu à vos questions, ben voilà, je vous laisse. Et donc, vous m'appelez demain, comme on a dit, au code 103, on mettra une bougie, les énergies. Et si vous avez aussi des choses plus confidentielles que vous n'avez pas envie de dire à l'antenne, vous me le dites demain au téléphone. C'est que là, il n'y a pas de souci. Écoutez, moi, ça me fait plaisir si vous me faites confiance.
1: Ah oui, ah, tout à fait, alors. Et puis, vous êtes tellement rayonnant, tout. En tout cas, moi, je vous aime bien comme vous êtes. Et surtout, ne changez pas.
0: Ah non, ça va. Je pense à mon âge, on ne change plus. Hein. Têtu comme moi, je resterai comme ça toute ma vie.
1: Oui, mais non, il faut pas changer, on est bien comme on est. Hein? Qu'on
0: ah ben
1: soit
0: oui.
1: Petit,
0: ouais.
1: Qu'on soit gros, qu'on soit... Hein? On est comme on est. Hein?
0: Ah ben oui, ça bien sûr.
1: Mais oui.
0: Je reste comme je suis, avec mon caractère, et voilà. Et aussi d'aider les personnes, ça c'est... Je pense que ce sera mon métier jusque la fin de ma vie parce qu'on m'a donné ces dons et c'est pour voilà, c'est pour voilà. Bon, cette fois-ci, on a réellement quelqu'un en ligne, donc là je dois vraiment vous laisser. Et donc je vous souhaite tout de bon et vous m'appelez quand vous voulez.
1: Oui.
0: Voilà, belle soirée à vous.
1: D'accord.
0: À bientôt.
1: Alors, au revoir,
0: au revoir.
1: Elino. Bisous.
0: Au revoir.
1: Bisous, bisous.
0: Voilà, charmante téléspectatrice, hein, et je pense que cette fois-ci, on accueille quelqu'un. Allô, bonsoir. Oui, bah écoutez, quoi pas, alors, qu'est-ce que se passe-t-il? Il y a-t-il un souci avec le téléphone? Voilà, je vous explique, je rentre dans les secrets des polichinelles, mais j'ai des prénoms, mais voilà, ça n'arrive pas à l'antenne. Donc, je n'en... Voilà, ben on va retourner sur notre shop, en attendant d'avoir donc l'appel. Alors... J'avais sélectionné, mais oui, ma chouette que j'aime bien, la chouette, le pendentif, donc de collier de protection, la chouette enchanteresse. C'est une chouette un peu spéciale, je l'avoue. Hein, moi, j'aime bien le hibou en général. J'aime bien cet animal. Donc, ce gros oiseau comme ça, cette chouette, mais celle qu'on vous propose ici, voilà, qui apparaît sur votre écran, je trouve qu'elle dégage quelque chose de spécial. C'est pas la chouette vraiment représentée comme l'oiseau est fait, mais on reconnaît quand même cette jolie chouette. Voilà. Alors donc, j'allais parler des vertus. Je pense que là, on a quelqu'un. Allô, bonsoir.
1: Oui, bonsoir, Nino.
0: Voilà. Comment allez-vous?
1: Oui, ça a été coupé avant. J'ai le téléphone qui va pas
0: oui.
1: très bien.
0: Oui, bon, parfois, il y a des petits soucis. Voilà, donc j'ai votre prénom, votre date de naissance et je vous écoute pour votre question.
1: Alors moi, c'est les énergies.
0: Alors, vos énergies. Là aussi, il y a des tracas pour vous. Quelque chose qui...
1: Mais c'est toujours... Bon, maintenant, j'ai la crève. Maintenant, c'est autre chose, j'ai la crève. Ça fait une semaine. Mais c'est peut-être à cause de l'autre dame, là, toujours la même.
0: Oui.
1: Celle
0: Rappelez-moi,
1: qui a...
0: qu'est-ce qu'elle... Cette dame est négative pour vous, c'est ça?
1: Oui. Elle m'a fait pas beaucoup de tort. D'ailleurs, je vais faire des... J'ai fait mettre des bougies de Nevers, tout chez vous, deux, trois fois. Elle fait des choses
0: Ah,
1: qu'elle ne doit pas
0: écoutez,
1: faire.
0: les énergies, regardez, je montre les cartes à la télévision, on voit les énergies qui se remettent en équilibre.
1: Oh,
0: Donc,
1: quelle
0: pour
1: chance,
0: moi, il y
1: quelle
0: a...
1: chance.
0: Oui, vous vous remettez en équilibre, ça c'est une chose certaine.
1: Oui, je me
0: Il faut
1: suis.
0: pas vous tracasser.
1: Oui, je me suis aperçue parce que j'ai dit deux, trois jours, je suis mieux. J'ai dit, j'espère qu'elle a peut-être fini parce qu'elle est malade, cette femme.
0: Oui, mais en tout cas, moi, dans ce que je peux ressentir par rapport à cette femme, c'est que oui, c'est une mauvaise personne, c'est une personne jalouse.
1: Puis elle est malade maintenant. Elle fait la science occulte, comme on dit.
0: Oui, mais est-ce qu'elle est encore capable de le faire? Parce que
1: Je pense qu'elle ne
0: justement,
1: peut
0: comme vous
1: plus.
0: dites,
1: Je crois qu'elle ne
0: elle
1: peut
0: est
1: plus, elle est au
0: malade.
1: bout. Elle est très malade, elle est au
0: Pour
1: bout de
0: moi,
1: ses forces.
0: oui. Voilà, on ne peut pas parler de santé, donc je ne fais pas de diagnostic
1: Non, non.
0: santé, mais pour moi, là, elle est loin quand même, hein. Elle est soignée,
1: Elle ne peut
0: elle
1: plus,
0: est vue
1: alors,
0: par des
1: elle ne peut plus rien
0: docteurs.
1: faire, alors.
0: Moi, je n'ai pas l'impression qu'elle puisse encore faire du mal, là. Je
1: Oh,
0: pense
1: mais
0: qu'elle
1: Dieu
0: en a fait
1: Seigneur.
0: assez, hein.
1: Parce que j'en ai
0: Ben
1: plus
0: oui.
1: pendant une année.
0: Je comprends.
1: Ah,
0: Et qu'est-ce que vous désirez savoir? Parce que vos énergies, je vous ai dit, hein, pour moi, elles remontent.
1: oui.
0: Donc,
1: Et puis, qu'elle va
0: dites-moi.
1: déménager. Comme elle est malade, je ne sais pas si elle va déménager dans une maison, elle est plus capable. Elle, si.
0: En tout cas, moi, je ressens un déménagement, mais c'est pour aller. Comme avec résidence médicalisée,
1: Oui,
0: je ne sais
1: j'ai
0: plus comment on
1: compris.
0: dit,
1: J'ai compris.
0: c'est ça.
1: C'est ce que j'ai pensé.
0: Elle est assistée, en tout cas, elle ne peut pas rester toute seule, donc on va la mettre dans un endroit où elle va pouvoir
1: Un mec qui est un personnage
0: se
1: âgé,
0: faire
1: il a tout fait
0: soigner.
1: comme ça. Oui, tout à fait. C'est ce que j'ai pensé aussi. J'ai dit, comme moi, je suis aperçue parce que j'étais beaucoup mieux.
0: Oui. Et moi je vois pour moi c'est oui c'est elle va aller dans une résidence où il y a des docteurs, des
1: Oui,
0: infirmières,
1: il y a
0: je
1: du
0: vois
1: sang.
0: toutes sortes de
1: OK.
0: personnes autour d'elle. Et bon, ben voilà, à mon avis ce sera sa dernière demeure, mais
1: Ah
0: ça,
1: oui.
0: elle a fait le mal toute sa vie, maintenant elle le paye. Ça, on paye toujours. La roue tourne, comme on dit.
1: Elle a récolté ce qu'elle a semé. Elle va récolter.
0: Oui.
1: Est-ce, d'après moi, est-ce qu'elle va, d'ici la fin de
0: Dites-moi.
1: l'année, elle va partir ou bien avant? C'est tout prêt, hein, je crois.
0: J'aime pas annoncer ce genre de choses, hein.
1: Ouais, je sais. Je sais très bien. On n'ira pas plus loin avec cette femme. C'est mieux pas.
0: Oui, moi je dirais oui, fin d'année, tout début de l'année prochaine, quoi. Mais elle va déménager bien avant ça, hein. Pour moi,
1: Moi, je suis.
0: c'est de façon imminente, elle va devoir déménager. parce que elle va rentrer à l'hôpital et après finalement elle n'en sort pas, elle va dans une résidence mais accompagnée par des docteurs, donc quelque part elle reste à l'hôpital.
1: Il y a des maisons pour, hein, pour ça.
0: Oui, mais c'est ça. En fait, elle va commencer par rentrer simplement à l'hôpital parce qu'elle n'est pas bien. Et puis, quand elle sera un peu mieux soignée à l'hôpital, ils vont dire, vous ne pouvez plus retourner chez vous, vous ne pouvez plus rester seule. Donc, on vous met dans une maison, une résidence médicale, là où il y a des docteurs, des infirmières. Elle aura un Baxter, elle aura des choses comme ça, quoi. On va s'occuper d'elle parce que, pour moi, c'est vrai que tout doucement, voilà, elle décline, mais il y a aussi beaucoup de méchanceté. Mais ça, si toute sa vie elle a fait des méchancetés, il y a un moment où on récolte ce qu'on sème. Donc pour moi, voilà, c'est les choses sont claires.
1: Ouais, parce que moi je suis concierge, chaque fois elle me fait des vaches, chaque fois dans les escaliers de n'importe.
0: Oui, c'est elle qui avait abîmé votre voiture.
1: Oui. Mais j'avais peur, parce que maintenant j'ai une nouvelle voiture, je ne savais pas qu'elle me touchait.
0: Elle n'a plus la force de faire quelque chose. Ça, je vous le dis clairement. Elle est malade, elle est pas bien. Maintenant, je ne dis pas qu'elle n'a pas cherché à voir ce qu'elle a, hein, parce que quand on fait le mal toute sa vie, il y a un moment où on le paye. Et quand elle ira de l'autre côté, elle le payera encore très cher, parce que c'est pas parce qu'on va de l'autre côté que on a fait le mal toute sa vie, on le paye d'une façon ou d'une autre. Donc ça, pour moi, c'est quelque chose qui va... c'est comme ça. Pour moi, ça va se terminer. Est-ce qu'elle souffrira pas, c'est pas à moi de le dire. C'est pas moi qui décide de son sort, mais... Moi, je vous dis que quelqu'un qui a fait du mal toute sa vie ne peut pas avoir une belle mort, avoir tout qui va bien. Non. Et à un moment donné, la roue tourne. Et là, je pense que pour elle, ça a tourné. Et ne vous inquiétez pas pour votre voiture ou pour quoi que ce soit, parce qu'elle ne sait plus rien faire du tout de tout ça. Elle a assez fait, je pense. Hein, donc maintenant, elle ne sait plus faire.
1: Nino, j'ai une question. Peut-être je ne vais pas poser à l'antenne, mais moi j'ai mon téléphone, je me disais est-ce qu'elle me suit, parce que chaque fois ça coupait quand j'ai quelqu'un au bout du fil.
0: Et vous pensez que quoi, qu'elle joue avec votre téléphone?
1: Parce qu'elle a mon numéro, hein, c'est ça, moi j'étais vraiment chez l'opérateur, ça coupait quand j'ai des téléphones, ça coupe, bien que je ne peux pas prendre la communication. Ce soir, je n'arrivais pas à prendre, j'ai dû rappeler chez vous. Après, c'est tout par moment. Je ne sais pas si c'est mon téléphone. Bien, je me pose beaucoup de questions.
0: Non, que ce soit elle, je veux bien qu'elle a fait du mal toute sa vie, qu'elle a fait des choses pas bien, mais comment vous voulez qu'elle puisse agir sur votre téléphone? C'est comme la personne précédente qui avait le numéro bloqué. Peut-être il y a un souci, il faut aller voir l'opérateur, tout simplement.
1: Oui, j'ai été voir.
0: Et malgré ça, on ne sait rien faire.
1: Ah, je me dis, bon, je suis contente comme ça, je suis contente des résultats, je suis très contente de ce qu'on m'a apporté ce soir, c'est super.
0: Écoutez, ça me fait plaisir et voilà, moi tout ce que je peux vous dire avec votre téléphone, il faut pas exagérer non plus, comme je disais, cette femme a fait du mal toute sa vie, mais quand même, agir sur votre téléphone en claquant des doigts, votre téléphone se coupe, ça je crois que personne sait faire ça, hein, donc ça non, ça c'est pas elle. Je veux bien qu'elle a fait beaucoup de choses mal, mais ça, c'est pas elle. Mais c'est à voir avec votre opérateur. Mais vous m'avez dit que vous l'avez fait, donc ça devrait se régler, ce souci.
1: Ouais, parce que je vois pas.

0: Eh bien, voilà, c'est pour vous aider. Donc, pour moi, vous ne devez pas vous tracasser outre mesure.
1: Moi, je suis très contente. J'ai rien à dire. Vraiment, tout le monde qui téléphone, c'est super.
0: Mais écoutez, je suis content pour vous. Et si vous en voulez une autre, vous m'appelez à l'arrière demain en code 103. Voilà, quand vous me voyez connecté. Mais je serai connecté demain une grosse partie de la journée et même de la soirée, quand ce sera un de mes collègues ou une de mes collègues demain soir, eh bien, vous pourrez aussi me joindre. Et aussi, vous pouvez le voir de 12h à 14h et à la rediffusion, vous pourrez voir aussi. Donc, quand je suis connecté, si vous voulez m'appeler pour la bougie, il n'y a pas de souci. Voilà.
1: Alors j'étais pris le concours, c'est pour le concours que j'étais pris.
0: Ah ben voilà, mais comme je le dis, ça n'arrive pas qu'aux autres. Et lors d'une prochaine émission, si vous redésirez passer à l'antenne, eh bien voilà, vous refaites le petit concours SMS et ça me fera plaisir de répondre à vos questions. Alors je vais devoir vous laisser parce qu'on arrive vraiment à la fin de l'émission. Mais ça m'a fait plaisir. Merci pour vos compliments, pour vos retours.
1: À tout bientôt.
0: À bientôt, tout de bon pour vous, mais de rien.
1: Au revoir. Je vous embrasse. Merci, c'est très gentil. Merci beaucoup. Bonne soirée.
0: De rien. Au revoir. Et voilà, les amis, toutes les bonnes choses ont une fin. Encore une émission qui est passée à la vitesse grand V. Et donc, bien voilà. Donc je rappelle que demain, vous pouvez me joindre en privé, en toute confidentialité, au code 103. Donc, déjà vers 8h30 le matin, je suis là. Pendant la rediffusion de 12h à 14h demain sur TVM3, je serai avec vous dans l'après-midi aussi. Et après, je ferai peut-être une petite pause, mais je reviendrai dans la soirée de 20 à 22h demain quand ce sera un ou une de mes collègues ici à ma place. Donc, je vais vous remercier pour votre fidélité, d'être toujours aussi nombreux devant votre écran et pour tous vos remerciements, toutes ces gentilles choses que vous me dites, ça me touche beaucoup. Donc, voilà, je voulais vraiment vous remercier de votre fidélité. Et les bougies de neuvaine, comme je le dis, c'est fait avec le cœur, vraiment, c'est fait pour vous aider et j'espère que ça vous aide. On se retrouve d'ici quelques jours en direct, sinon vous pouvez m'appeler demain, comme je l'ai dit, sur le code 103 une grosse partie de la journée. Je vous souhaite une belle et douce nuit, faites de beaux rêves et puis je vous fais plein de gros bisous et je vous dis à très vite. Mouah.

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1: Bélier, si vous voulez agrandir votre famille, faites un petit tour sous la couette et la cigogne passera certainement dans 9 mois.
2: Taureau, vos enfants ont besoin que vous allégiez votre charge de travail pour leur consacrer plus de temps le soir. Vous prenez les dispositions nécessaires immédiatement.
3: Gémeaux, vous n'avez certainement pas envie de suivre les consignes de votre manager. Vous détestez qu'on bride votre liberté d'action.
4: Cancer, si vous faites de la compétition à titre professionnel ou privé, Uranus vous dope pour franchir brillamment la ligne d'arrivée.
5: Lion, ne regardez pas tout le travail que vous n'avez pas encore accompli. Cela vous empêcherait de redémarrer votre moteur.
6: Vierge, un messager ailé vous informe qu'un de vos proches a besoin de votre aide. Vous volez immédiatement à son secours.
7: Balance, vous aspirez à avoir plus d'espace et à quitter votre boîte de sardines. Vos démarches pour déménager vont s'avérer fructueuses.
8: Scorpion, la lune en vierge vous fait prendre votre plus belle plume pour rédiger à votre nouvel amour une lettre qui va ravir son cœur.
9: Sagittaire, certains déplacements favorisent vos affaires et vous permettent ainsi de creuser le fossé avec vos concurrents.
10: Capricorne, si vous êtes célibataire, ne vous engagez pas dans une partie perdue d'avance. Si vous sentez que votre nouvelle rencontre n'est pas du tout sur la même longueur d'onde que vous.
11: Verseau, vous bénéficiez des effets salutaires d'Uranus pour prendre un virage important au niveau familial, peut-être en décidant de vous expatrier.
12: Poisson, vous réfléchissez à tête reposée à vos meilleurs alliés pour une association en lien avec un domaine humanitaire ou social.
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13: Donc c'est intéressant, comment cette tradition de découvrir qui nous sommes vraiment continue de vivre dans les anciennes traditions et puis dans la tradition souterraine. Ce qui est si important est de réaliser que cette tradition est si puissante que malgré d'être forcée à la clandestinité encore et encore, avec beaucoup de violence habituellement, existe toujours. Et la dernière fois qu'elle a émergé, c'est maintenant. Elle est de retour. Et je pense que c'est pourquoi nous voyons tant de chercheurs qui ont indépendamment découvert ces traditions. Et nous savons maintenant que c'est très puissant dans le monde. Nous avions une tradition scientifique mystique. Et bien sûr, nous voulons la retrouver aujourd'hui. Et donc il y a cette nouvelle renaissance avec le développement de la physique quantique, la découverte de ces cultures mystiques chamaniques anciennes, et puis avec les mathématiques du cœur, comprendre que le cœur est un cinquième composant du cerveau. Nous venons juste de découvrir vraiment tant de choses. Donc c'est la cinquième renaissance. Et je pense que peut-être cette fois, nous y arriverons. C'est une conscience du cœur de qui nous sommes vraiment. Et ce cœur nous relie au cosmos.

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nous voulons la retrouver aujourd'hui. 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

Donc c'est intéressant comment cette tradition de découvrir qui nous sommes vraiment continue de vivre dans les anciennes traditions et puis dans la tradition souterraine. Ce qui est si important est de réaliser que cette tradition est si puissante que, malgré d'être forcée à la clandestinité encore et encore, avec beaucoup de violence habituellement, existe toujours. 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

Donc c'est intéressant comment cette tradition de découvrir qui nous sommes vraiment continue de vivre dans les anciennes traditions et puis dans la tradition souterraine. 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

Donc c'est intéressant comment cette tradition de découvrir qui nous sommes vraiment continue de vivre dans les anciennes traditions et puis dans la tradition souterraine. Ce qui est si important est de réaliser que cette tradition est si puissante que malgré d'être forcée à la clandestinité encore et encore, avec beaucoup de violence habituellement, existe toujours. Et la dernière fois qu'elle a émergé, c'est maintenant. Elle est de retour. 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Et je pense que peut-être cette fois, nous y arriverons. C'est une conscience du cœur de qui nous sommes vraiment. Et ce cœur nous relie au cosmos.